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0: mon Dieu, c'est encore moins pire.
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2: 10 litres d'électrolytes à saveur bleue dans le bac de récup pour être bien hydraté avant ton party de Saint-Jean? 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

0: Alléluia, nous venons, dit Seigneur, fais-nous grâce.
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0: Même j'avais David. Bonne grâce. Pour le bonheur. Accompagner. Chaque jour ma vie. C'est pour le bonheur. Et la grâce. Accompagner-moi. L'Éternel m'a demandé. Au lieu de réduction.
1: M'a demandé.
0: Augmentation.

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Oh yes, sans nous crier, alléluia. 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

0: Alléluia, le nom du Seigneur, fais-nous grâce.
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0: Seigneur. 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
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Dis dans Somme 91. 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

0: au premier jour, au 14e jour et enfin au 30e jour.
1: Nous commençons ce lundi.
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L'Éternel, votre Dieu, est le Dieu des dieux, le Seigneur des seigneurs, le Dieu grand, fort et terrible, qui ne fait point acception de personne et qui ne reçoit point de présent, qui fait droit à l'orphelin et à la veuve, qui aime l'étranger et lui donne de la nourriture et des vêtements. Oui, l'Éternel, votre Dieu, est le Dieu des dieux, le Seigneur des seigneurs, le Dieu grand, fort et terrible, qui ne fait point acception de personne et qui ne reçoit point de présent, qui fait droit à l'orphelin et à la veuve, qui aime l'étranger et lui donne de la nourriture et des vêtements. Bien-aimés dans le Seigneur, amis auditeurs de partout, Exode, alors Deutéronome chapitre 10, commencer dans verset 17 pour arriver jusqu'à verset 18. Maintenant, c'est avec parole Sahayo que nous saluons dans le nom de Jésus-Christ de Nazareth, notre Seigneur, qui permet que nous sommes capables d'arriver dans le dernier jour, mois de juin 2026. Je dis en ce mardi 30 juin 2026, et nous pouvons crier, frères et sœurs, Ibénézer, jusqu'ici l'Éternel nous a secourus. Lorsqu'un mois terminé, l'autre a rentré, au besoin, dis bon Dieu merci. Parce que, il y a un peu de monde qui mourut dans le mois de juin, il y a un peu de monde qui accidenté dans le mois de juin, il y a un peu de monde qui tombé dans le complot des hommes. Pendant le mois de juin, il y a un malheur qui arrivait et qui potait au aller. Parce que la parole de Dieu dit non. Le malheur atteint souvent le juste, mais l'Éternel la délivre toujours. Cependant, le malheur tue le méchant. Le malheur tue le méchant. Mais le malheur ne peut pas tuer le juste. Ah, frères et sœurs. Le malheur ne peut pas tuer le juste. Le juste de l'Éternel, le serviteur de Dieu, la servante de Dieu, qui était dans l'igne, qui était la caille, bon Dieu, le malheur arrivé, eh bien, bon Dieu délivre-le. Mais on connaît, frères et sœurs, c'est une caractéristique, l'homme est agréable dans Dieu, bon Dieu, lorsqu'il est juste de l'Éternel, toujours ensemble de malheurs, qu'on suive. Et ça fait grimper le monde qui n'a pas accepté pour que yo juste aux yeux de l'Éternel, parce qu'il y a trop de prix à payer. Le prix à payer est trop élevé, frères et sœurs, parce que la parole de Dieu dit nous clairement, le malheur atteint souvent le juste. Le malheur atteint souvent le juste. Il y a des gens qui parlent maintenant de ça. Il y a des gens qui parlent de ça, parce que y a peu malheur, y a peu problème. Et pourtant, de pour venir dans l'évangile, de pour venir servir, bon Dieu, tant qu'on prend dimension là, bon Dieu, plus malheur a frappé. Plus attaque a fait, plus combat a vini. Ah oui, frères et sœurs, quiconque veut vivre pieusement en Jésus-Christ, tous ceux qui veulent vivre pieusement en Jésus-Christ seront persécutés. Ça fait que, même avec vous, faut l'esprit nous préparer à cela. C'est l'évangile n'a pas fait. Et bon, Dieu n'a pas servi de grand ensemble de malheurs qui a toujours vini. Mais grand bagaille qui sûr et certain, ah, l'Éternel a délivré nos frères et sœurs. Le malheur atteint souvent le juste, mais l'Éternel délivre toujours, sans manquer. Ça fait que lorsqu'il y a un malheur, lorsqu'il y a un danger, lorsque nous sommes exposés à des malheurs, à des difficultés, à des adversités, à des épreuves difficiles, oh, à des vents contraires qui sautent pour porter nous aller, nous devons avoir confiance pour nous connaître, bon Dieu a mis nous au large. Comment il va le faire, nous pas connaître. En seul bagage, bon Dieu a mis nous dehors. C'est ça qui doit dans l'esprit, nous, pour que nous pas sauter. Cependant, le méchant lui-même, le malheur a frappé lui. La Bible dit, le malheur tue le méchant. Le malheur tue le méchant. Cependant, le juste, lui ouais grandeur, bon Dieu, dans le malheur,
dans le malheur, il y a grandeur, bon Dieu. Chaque fois, parole, bon Dieu dit, le malheur atteint souvent le juste, mais l'Éternel l'en délivre toujours. Dis bon Dieu, merci nos matins, dans le dernier jour, dans le mois de juin, ça. Ben, bon Dieu, gloire, non. Dis bon Dieu, merci, non. Parce qu'on a terminé, mois de juin, malgré malheur qui t'est venu. Oh, Seigneur, pas quitté pour toi aller. Seigneur, pas quitté pour prendre un piège, je t'étonne. C'est pas travail, ou pas travail. C'est pas fait, ou pas fait. Yo fait. Mais bon Dieu, pas bail, permission. L'Éternel, pas bail, permission. Le malheur tue le méchant. Alléluia. Cependant, le juste de l'Éternel. Juste l'a souffri, frères et sœurs. Le juste de l'Éternel a souffri. Mais la ville pas qu'à passer mal. La ville pas qu'à gaspiller. Parce que c'est le juste de l'Éternel. Et le juste de l'Éternel doit vivre par la foi, frères et sœurs. Il vivra par la foi, en comptant sur le Seigneur chaque jour. Mon juste vivra par la foi, mais s'il se retire, mon âme va prendre plaisir dans lui encore. C'est toute exigence ça, bon Dieu fait. Et monde qui est juste là, frères et sœurs, monde qui voulait marcher droit avec bon Dieu, c'est toute exigence ça que le Seigneur fait, yo, frères et sœurs. Mais il y a un avantage. L'avantage, c'est que malheur a vini, li ka tuer méchant, la pote méchant li certainement, mais ou même qu'a servi bon Dieu, non, malheur a pas tué. Psaume 34, verset 21, depuis dans verset 20, parole bon Dieu dit, il garde tous ses os, aucun d'eux n'est brisé. Le malheur tue le méchant. Le malheur tue le méchant. Mais même avec vous, et bien nous c'est juste de l'Éternel. Mon cap servi bon Dieu, fait respect nous. La caille bon Dieu, eh bien, nous avons été justifiés par le Seigneur Jésus-Christ, par le sacrifice à la croix de notre Seigneur Jésus-Christ. Autant de fois que nous étions en Christ, nous étions dans la ligne parole, bon Dieu, eh bien, malheur a vini, mais il n'y a pas de capote nous aller. Non. Ça fait que nous n'avons pas de droit à sauter, les nous devant malheur. 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Et quand on a malheur tombé sous, les sœurs, on a malheur qui vient sous chemin, et sans confirmation. Confirmation. Tout à nous deux, ça arrive. Confirmation. On va avec Rivo. Il n'y a pas de droit qui est tôt, il n'y a pas de droit faire cœur sauter, mais sans confirmation, sans monde, bon Dieu. Mais des fois, les sœurs, l'esprit nous tellement préoccupé, nous tellement, voulons sortir d'un problème, non, nous voulons prendre le soin, qu'on apprenne le son, bon Dieu, voulons enseigner, non. Oui, parce que, comme avec Rivo, il confirme que nous sommes grands serviteurs de Dieu. Ah, comme bagay qui arrive, lui confirmer que son grande servante, bon Dieu, ou son soldat, il y a ennemi qui attaque, il y a une troupe qui débarque, il y a une attaque, il y a une coalition, il y a une guerre qui levé contre eux-mêmes. Ah, frères et sœurs, c'est confirmation que c'est mon bon Dieu. C'est ça que fait le serviteur David dit, même si une guerre t'a levé contre moi-même, malgré tout cela, m'a bien confiance en bon Dieu. Somme 27 ans. Il dit, si une armée se campait contre moi, mon cœur n'aurait aucune crainte. Si une guerre s'élevait contre moi, je serais malgré cela plein de confiance. Pourquoi? Parce que David connaît qu'ils sont loin de l'Éternel. Ils sont choisis de l'Éternel. C'est normal, ensemble, de combat capable de lever contre lui-même. D'où la parole de Dieu dit, tous ceux qui veulent vivre pieusement en Jésus-Christ seront persécutés. Il y a des gens qui peuvent persécution, eh bien, pas entrer dans l'évangile. Il y a des gens qui peuvent adversité, qui peuvent problème. Non, non. Mentalité de vous préparer pour affronter toute bagaille ça. Il y a des gens qui ont prié pour bon Dieu épargner de certaines choses. Non. Demandez bon Dieu force de préférence pour affronter yo. Pour affronter yo. Ah oui. Et aussi, pas un serviteur bon Dieu qui marche avec bon Dieu sur le chemin saluant. Qui va gon croix pour le porter non, frères et sœurs. Pendant sur la route qui mène au ciel, c'est avec la croix, oui.
Si quelqu'un veut venir après moi, qu'il renonce à lui-même, qu'il se charge de sa croix et qu'il me suive. Des fois, frères et sœurs, quand on me dit, wow, et puis, il peut être envie de sa bon Dieu, bah, il peut être envie de position sociale, il peut être envie de tout son gain, hein, il peut être envie de cheveux, il peut être envie de couleur, il peut être envie d'un paquet de bagailles que Dieu est capable de voir de haut. 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Pensez au lidoué sous ça, frères et sœurs, c'est que vous aurez des tribulations dans le monde, mais prenez courage, car j'ai vaincu le monde. Comme une persécution que levé contre nous-mêmes, comme servi bon Dieu, ah, frères et sœurs, ce moment pour nous tourner, nous, plus vers Dieu, parce que la parole de Dieu dit, je tourne constamment les yeux vers l'Éternel, car il fera sortir mes pieds du filet, constamment. Le problème ou la donne ou constamment devant mon Dieu. Oui, constamment. Alléluia, constamment. 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Demain, si Dieu le veut, si vous même au pas de juin, réponse-moi. 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Dans le mois de juin, si vous pas de juin, oui. Demain, si Dieu le veut, pendant que vous commencez le mois de juin, faire un jeûne au moins de 6 heures de temps. De 6 heures à midi. Et pour dire Seigneur, moi, t'attends une bonne nouvelle. Nous t'attendons une réponse. Nous t'attendons un signe. Nous t'attendons un mot de où. Bah, joignez non. Qu'en est-il? Et si elle pas répond, nous, et la première séance de jeûne, vous pouvez aller dans la deuxième séance de jeûne. Ok? Si elle pas répond, nous encore, vous pouvez aller dans la troisième séance de jeûne. Pas oublier, jeûne n'a pas le là, nous pas parlé du jeûne religieux, frères et sœurs, n'a pas parlé du jeûne spirituel personnel. Quand tu jeûnes, parfume ta tête, lave ton visage. C'est du jeûne, ça n'a pas le, nous pas parlé de jeûne collectif.
Parce que grand pile monde qui pas apprendre jeûner personnellement. Donc depuis le temps des jeûnes, c'est seulement jeûne collectif, c'est dans jeûne collectif libéralé. Et pourtant, la parole de Dieu dit non, il y a le jeûne personnel qui est très utile. Quand tu jeûnes, hein, alors jeûner à frères et sœurs avec un bon cœur. Mon cœur, regardez, côté que pas de méchanceté. Ou je n'ai pas le résultat, oui. Pas le résultat. Eh bien, la parole de Dieu dit, quand tu jeûnes, le jeûne personnel, dans Matthieu chapitre 6, au verset 17, Matthieu chapitre 6, verset 17, mais quand tu jeûnes, parfume ta tête et lave ton visage. Ok. Lorsque vous jeûnez, ne prenez pas un air triste comme les hypocrites qui se rendent le visage tout défait pour montrer aux hommes qu'ils jeûnent. Je vous le dis en vérité, ils reçoivent leur récompense. Mais quand tu jeûnes, parfume ta tête et lave ton visage afin de ne pas montrer aux hommes que tu jeûnes. Mais ton Père qui est là dans le lieu secret et ton Père qui voit dans le secret te le rendra. Donc ça c'est le jeûne personnel. Ou capable d'aller au travail pendant que vous jeûnez. Mais faut prendre précaution. Pour moi, on ne va pas venir déranger pendant le jeûne. Pendant que vous jeûnez, on va faire sage en pile. Pendant que vous faites coup de volant. Pendant que vous traversez la rue en mode jeûne. Sage en pile. Mais c'est toujours mieux d'entrer dans votre chambre. C'est toujours mieux de vous rendre dans un lieu paisible. C'est pas un lieu que tout le monde connaît, il a fait pèlerinage, non? Non. Lorsqu'on jeûne sur la montagne, ou on jeûne sur un monde, c'est pour la tranquillité. Ou pas aller parce que là où on est, et vous venez prier là, vous avez une réponse, non? Non. Vous mettez prier dans la chambre là, vous avez une réponse. Vous priez sur vous la machine, non? Vous avez une réponse. Vous priez dans la rue, quel que soit le côté où il y a les bons dieux, vous avez une réponse. Dans le cas contraire, ou pral tomber dans la même situation avec Samaritain. Yo. La femme samaritaine qui t'entend dit le Seigneur, je vois que tu es un prophète. Et puis le pral dit, nos pères ont t'adoré sur cette montagne. Et puis le Seigneur pral dit, écoute, les vrais adorateurs adoreront le Père en esprit et en vérité. C'est parce que sur montagne encore, dans Jean chapitre 4, vous songez l'histoire. Donc c'est pour vous dire que des fois, un attachement que l'on peut avoir avec un lieu, frères et sœurs, est capable de conduire nous à l'idolâtrie. Par exemple, maintenant, s'il parle sous telle montagne, il pas senti briller, il n'est pas senti jeûner. Non, il faut retirer le sentiment ça. Ou aller sur la montagne pour prier parce que là, où joigne la paix. Pas de monde qui dérange, pas de bruit. Donc, ou là, ou à la prière. Konsa tou, frèzi sè, ou te ka fèl non kay ki éloigné, non zone ki éloigné ou juste ap la prière. D'accord? Fòk nou pa gen pense pou nou konnen ke gen tel lieu spécifique que bon Dieu souli. Non. Quel que soit côté ni rele la, la répond non. Le Seigneur dit là deux ou trois sont assemblés en mon nom, là deux ou trois. Hein? La deux ou trois. Yo réuni nan nan mwen, descend nan mi tan yo en esprit. Matthieu 18, verset 20. Je vous le dis encore, que si deux d'entre vous s'accordent sur la terre pour demander une chose quelconque, elle leur sera accordée par mon Père qui est dans les cieux. Car là où deux ou trois sont assemblés en mon nom, je suis au milieu d'eux. En esprit. En papier bois, le Seigneur est là avec nous, une fois que nous deux. C'est l'avantage, frères et sœurs, que nous avons, nous qui sommes mariés, et nous-mêmes qui mariés, qui mariés, et madame, il est bon pour nous prier ensemble, pour demander à Dieu. C'est plus facile, lui, pour jouer une réponse lorsque vous priez. Hein, avec votre femme, lorsque vous priez avec votre mari, ben, y'a mon yo tellement y'a problème, y'on tellement pas connaît l'autre, spirituellement, on y'a pas voulu prier ensemble. Et c'est très mauvais, l'on perdu
confiance dans spiritualité madame. C'est très mauvais là, perdu confiance dans spiritualité mari. C'est-à-dire pas qu'a uni vraiment dans la prière avec lui parce qu'on pas gain confiance ou pas croire que c'est serviteur bon Dieu ou pas croire que c'est servante bon Dieu. Et ça depuis un foyer perdu là, base là commence écrasé. Depuis ouais ma ou suspend coin en haut comme une servante de Dieu. Ah, base là commence écrasé. Presque pas gain foyer encore. Parce que fort mari ou capable de témoigner que vous êtes une servante de Dieu. Pour qui ça c'est pas erreur parfait non? Mais vous êtes toujours prête à reconnaître vos erreurs et à demander pardon, à vous excuser. Et pas figure mon nom acheté, non. Et pas flatterie, non. Mais il y a un message. Il y a un message qu'on voulait graver dans le cœur de la personne. Un message qu'on voulait mettre dans le cœur, mon nom. Oui, me fait erreur, vrai. Reconnaître, ça me dit pas bon. Émotion, colère, fait me faire. J'aime agir pas bon. Excusez-moi, désolé, parce qu'en tant que servante de Dieu, m'a supposé dire ça. Nous toutes fait erreur. Mais, de ne pas reconnaître erreur, non. C'est ça qui est grave. Donc, pas quitter ça arriver dans le foyer, lorsque que Marie suspend coin en haut, comme servante de Dieu, par rapport avec parole qui a sorti dans bouche. Tellement dit causé, tellement relé sous Mario. 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Des questions l'Éternel va le poser. 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Première question, première exigence l'Éternel a faire côté Mario. Côté Mario, va chercher ton mari. 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Avant le baoul, l'abdou où est ta femme Sarah? Abraham, faut une réponse là. Où est ta femme Sarah? Parce que là, c'est serviteur bon Dieu, ou c'est serviteur bon Dieu, ou prédicateur prêcher l'évangile. Et pour madame ou pas quoi dans la spiritualité, madame ou pas quoi dans haut comme serviteur de Dieu, base voyez écrasé. Pour besoin de madame ou pardon, parce que tout le monde a fait erreur. Ah oui, quand j'en parle avec une fille, ou pas montre où c'est serviteur bon Dieu. Non, quand j'en parle avec une fille, les paroles qui sortent dans bouche, il y a brutalité, il y a violence. Ah, il y a méchanceté. Ah oui, ou pas serviteur bon Dieu. Non, trop méchant. C'est dans la radio, c'est dans la télévision, c'est sur YouTube. On n'a pas apprendre que ou c'est serviteur bon Dieu. Mais à la maison, il pas connu comme serviteur bon Dieu. Et les beaux, ouais, y'a pas connu comme serviteur bon Dieu. À Jérusalem, à Samarie, en Judée, ou pas prêt pour aller aux extrémités de la terre. Vous serez mes témoins. À Jérusalem, en Samarie, en Judée. Après ça, pour aller jusqu'aux extrémités de la terre. Des fois, bon Dieu, bah, oui, nous loin pour livre, résisteur, c'est parce que notre petite communauté, côté nous, hier, bah, j'en fais preuve, serviteur bon Dieu, servante bon Dieu. Alors, c'est ainsi, malheureusement, pile monde perd du temps, parce que les deux mondes qui ensemble appellent la prière, bon Dieu, les descendent, viennent assister. Et c'est ça la différence, frères et sœurs. C'est ça la différence. C'est ça, le dit dans Matthieu, chapitre 18, là, oui. Il dit, côté deux ou trois. Pourquoi ne pouvez-vous pas dire trois ou quatre? Parce que le foyer l'est formé à partir de deux. C'est yon monsieur, yon madame. Quelqu'un toi, Timon yo. Comprenez l'autre encore. Est-ce que vous comprenez? Mais d'abord, il dit deux ou trois. Donc, les hommes avec madame à la prière. Les hommes avec madame à la prière.
bon Dieu descend dans chambre là, descend dans salon, descend dans mitan nous, il vient recevoir ça n'a demandé ya. Il tendait le bien, il recevoir les témoins. Est-ce que vous comprenez? Nous deux là. Nous deux là. Et ça fait que fait tout ça dépend de vous pour toujours être servante bon Dieu devant Marie. Fait tout ça dépend de vous pour être serviteur bon Dieu devant madame, devant madame. Parce que serviteur bon Dieu a une façon de traiter madame ni. Ah oui, servante bon Dieu a une façon de traiter Marie là. C'est l'homme nous est mis à pousser nous pour nous faire des erreurs, mais nous devons avoir le courage pour demander pardon. Oui, pour demander pardon. Ah maintenant, on cassure. Maintenant, on cassure. Maintenant, on tire coupé. Oui, on besoin reconnecter encore par la confession. Par la confession, vous devez demander pardon à votre femme. Vous devez vous excuser, éducateur, enseignant, Jack, excusez-vous, pasteur, excusez-vous, parce que ça, c'est de la méchanceté, c'est de la méchanceté, c'est de la brutalité, et ça, c'est pas la réaction d'un serviteur de Dieu, c'est pas la réaction, non, d'un serviteur de Dieu, non. Ma sœur, non, c'est bon bon Dieu à pas comporter le comme ça. C'est bon bon Dieu à l'être pacifique. C'est bon bon Dieu à non, non non non non. Monde qui naît de nouveau, non. Il pas bien qualité parole, ça on embauche les contre Marie. Non. Il pas traiter Marie comme ça. Non, il pas fait ça. Il pas fait ça. Oh non, oh non. Et des fois, frères et sœurs, n'a gaspillé temps et n'a fait un paquet de mouvements au grand Messie. Pour grand Messie, pour grand Messie. Parce que le Seigneur, ben, nos principes, la femme samaritaine, lui, demandait le Seigneur pour bal de l'eau, qu'a passé soif, l'IA, pour bal jambes vignes n'en puis encore, pour venir chercher de l'eau. Mais quelle abondance! Quelle abondance! On de l'eau qui pas jamais fini. Hein, y a de l'eau qui pas jamais fini. Y a de l'eau qui a passé soif li. Donc la femme samaritaine dans Jean chapitre 4, il dit Seigneur, ben moi de l'eau ça pour me boire, pour me pas jamais soif encore. Et puis le Seigneur dit pas de problème, va chercher ton mari et reviens ici. Ah, c'est là problème non. C'est là problème non. Donc c'est un message qui a été envoyé, frères et sœurs, pour dire à la femme samaritaine, écoute, que bagay moi-même ma baye, fuck, que bagay ou mandim, fuck mari ou là, faut moi mari ou côté mari ou, côté mari ou, faut moi foyer à exister. Et vous connaissez, laissez pas au coteur qui crase un foyer, ou bien toute raison devant bon Dieu. Vous victime le ça. Mais si c'est au crasé foyer, au bal coup de manteau, coup de masse, avant la prière pour jeûner toute son main de bon Dieu, il va pas là. Parce que, un pile fois bon Dieu voulait aller chercher Marie, non. Pile fois bon Dieu voulait aller chercher Madame, non. On va voir l'Éternel, elle rivé dans Genèse chapitre 18 là, lui visiter Abraham, et puis, il dit Abraham, côté Madame, non. Mais c'est sûr, c'est pas qu'on est, bon Dieu pas qu'on est.

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Hein? C'est ça que fait mando pour lui. 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Et puis rapidement, Abraham qui te fait affaire droite, lui dit, elle est là, dans la cuisine, dans la tente de la cuisine, de l'allier. Elle est là, madame Mouela, oui. Ben oui. Parce qu'elle pas fait ça à courir, elle pas fait ça à quitter Kaila. C'est qu'un garçon a vu avec lui tellement maltraité. Il faut courir quitter Kaila. Et l'éternel vient lui demander côté madame, non. On a fait une réponse pour bas, il faut dire ou tellement dit le mauvais parole, ou tellement qualifié, ou tellement sali. Eh bien, courir quitter Kaila. Oui. Ah, c'est un. Il n'est pas là, non? Il n'est pas là. Mais si vous ne faites rien, son l'autre monde ni ouais, son l'autre garçon ouais, il veut quitter Kaila, il veut quitter foyer, il croise foyer. Je vous dis bon, Seigneur, le servant là on connaît ça déjà. Il t'a quitté moi. Il t'a quitté longtemps ça, il t'a pour l'autre monde. Vous comprenez? Ou en réponse claire ou bah bon Dieu. Bah bon Dieu. Parce que Ewen Baka ouais bon Dieu physiquement. Bon Dieu réel oui. Bon Dieu vivant oui. Bon Dieu vivant. Dieu vivant, bon Dieu réel. Donc, toujours faire sûr que vous avez madame ou bon côté pour la prière, vous avez mari ou bon côté pour la prière. Et sous un grand foyer qui va marcher bien, sous un foyer qui va marcher bien, et ou bon madame qui va vivre mal avant, spirituellement parlant, dans la prière, vous fait la manque efficace parce que automatiquement, vous êtes marié ou dans foyer. Et intimité avec bon Dieu, mari ou joue sous lien pile, madame joue sous lien pile. Et ça fait pour que dans prière et frères et sœurs, bon Dieu, bagaille au monde là, il doit chercher mari ou côté mari ou sous son victime, mari a le quitte, il prend l'autre fidèle placé, il quitte avec timon yo, on ba l'éternel réponse là clair. Et puis l'on va demander à tout, c'est pour dire Seigneur. Vin devant là, monsieur a pas là, non? Et vous connaissez ça déjà, oui, Seigneur. Il quitte Timonio depuis 3 ans. Besoin de caille pour me vivre avec Timonio. Parce que, besoin de machine, Seigneur. Besoin de bon travail, oui, pour me prendre soin de Timonio. Besoin de porte qui l'ouvre pour moi, oui, Seigneur, pour me capable et dégager moi, parce que vous connaissez, monsieur a qui parle comme ça avec bon Dieu. Et pas connaître, bon Dieu, pas connaître, non? Bon deal! Ou dit le monsieur a te quitté depuis longtemps avec Timonio, monsieur a le placé, c'est là l'infidéo, vous comprenez? Donc, on parle avec bon Dieu clairement. Bon réponse. 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Parce que la Bible dit, frères et sœurs, dans Matthieu chapitre 18, là 2 ou 3. Et chaque fois après que prédicateur, Jack l'église là, monde qui prend le service et dans la maison du Seigneur, nous songe tout récemment, nous t'apprenons ça ensemble. Monde qui prend le service dans la maison du Seigneur, et la parole de Dieu fait obligation. Il dit, il faut qu'il dirige bien sa propre maison. Il va diriger maison la Kaili. Il dit maison la Kaili à frères et sœurs. C'est foyer lui. C'est foyer. Parce que c'est difficile pour faire preuve comme servante de Dieu dans foyer. C'est très difficile pour faire preuve comme serviteur de Dieu dans foyer. Ça fait l'on en foyer, d'accord, ou même personnellement pour gagner raison devant bon Dieu. Ah oui, raison devant bon Dieu. À devant les hommes, non. 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À cause de l'évangile, oui. Ou supporter à cause de l'évangile, ou endurer à cause de l'évangile, parce que c'est servant de bon Dieu. Ah oui, je fais tout à cause de l'évangile. Je fais tout à cause de l'évangile. À cause de l'évangile, je fais tout. Toujours songez ça, à cause de l'évangile. Corinthiens 9, verset 23. Je fais tout

0: de l'évangile.
1: 1 Corinthiens 9, verset 23. Donc, parce que bon Dieu attend deux moun vin kote li. La deux ou trois. Ok? Matthieu, chapitre 18, verset 20. Car là où deux ou trois sont assemblés à mon nom, je suis au milieu d'eux en esprit. C'est différent lorsque nous prions, frères et sœurs. Lorsque nous prions personnellement, c'est différent lorsque son seul monde qui a la prière. Alors, prière, on s'est arrivé. Prière, c'est monter pour le monter. Et monter, frères et sœurs. Ah, des fois, on est ennemi, ennemi a bloqué, avec ses bloqués prières, non? Même genre, elle était bloquée. Réponse que le Seigneur t'a voyé pour Daniel, lui. Ben oui. Parole de Dieu dit-nous, frères et sœurs, comment et le prince du royaume de Perse, t'a résisté avec anges qui portaient réponse là pour Daniel. Pendant 21 jours, le prince du royaume, le chef alors du royaume de Perse, il dit le chef du royaume de Perse m'a résisté pendant 21 jours. Pendant 21 jours, oui. Imaginons Daniel, pendant ces 21 jours, Daniel pensait que c'est bon Dieu pour qu'on réponde, c'est bon Dieu pour avoir une réponse pour lui. Ça fait que nous t'avons dit au début, mois de juin, ça, c'est moi, nous t'ai prié pour bon Dieu, voyons bonne nouvelle pour nous. Si ou pas recevoir bonne nouvelle, par là, ou même famille prière du matin, ou même qui connecté avec nous pour la prière, ou même que bon Dieu connecté, parce que nous toutes capables de prier ensemble, nous toutes qui capables de réunir ensemble, et présentiel aux frères et sœurs à distance, côté nouillé par moyen internet, il y a une connexion entre nous, et automatiquement, une connexion, tout ça vini, divini, pour nous. Maintenant, ce que je vois pas là, ou même qui t'étend des messages là, ou même qui t'est allé dans la même ligne prière, quand nous avons prié ensemble, faut qu'on accorde bon Dieu pour dire, Seigneur, par où je vois pas maintenant. Par où je vois pas maintenant. Chaque passé, vous comprenez? Chaque fait demain, mercredi, 1er juillet, si, ou même personnellement, par où je vois bonne nouvelle pour là, eh bien, c'est pour la prière. C'est pour la prière, parce que, moi, t'es fait, frères et sœurs, y'en songe, depuis le 1er juin, dès que nous recevons très bonne nouvelle. Très bonne nouvelle. Ah oui, un songe-là, recevons très bonne nouvelle. Alléluia. Et m'kembe bonne nouvelle. M'kembe. Ah oui. M'kembe, frères et sœurs. Et un jour, on a témoigné. Alors, c'est ainsi, mes frères et sœurs, dans Daniel, chapitre 10, l'ange l'a dit, il me dit, Daniel, ne crains rien, car dès le premier jour où tu as eu à cœur de comprendre, de t'humilier devant Dieu, tes paroles ont été entendues, et c'est à cause de tes paroles que je viens. Le chef du royaume de Perse m'a résisté 21 jours. Mais voici Michaël, l'un des principaux chefs, est venu à mon secours et je suis demeuré auprès des rois de Perse. Donc comprenez bien, le chef du royaume de Perse. Et qui monde qui t'a imaginé ça? Qui t'a pensé ça, frères et sœurs? Et la Perse, à cette époque, frères et sœurs, c'était une grande puissance que le tayé. Ça fait que on monde pas qu'à jouer dans ce monde. Il y a pays où vivre. Et frères et sœurs, il y a un gros diable là-dedans. Il faut mancher l'évangile, oui. Ah oui. Parce que pouvoir politique dans le monde ça, domination dans le monde ça, et le diable contrôler ça en pile, oui. Songez comment, frères et sœurs, l'ennemi t'a dit, toutes ces choses m'ont été données. Et m'baili à moun que m'vle. L'elle t'a fait le Seigneur, ouais, toutes les gloires du monde, tous les royaumes du monde. Dans Matthieu, chapitre 4, où songez l'elle t'a tenté le Seigneur dans le désert. eh bien, c'est seul Théophile, tout royaume monde là, pouvoir politique, frères et sœurs. Et puis, le Seigneur dit non, il refusait. Matthieu chapitre 4, songez la tentation du Seigneur. Donc, l'offre a été faite. Il avait offert au Seigneur toutes les gloires du monde, tous les royaumes du monde. Il t'a dit, toutes ces choses m'ont été données, m'baillou à mon comblé. Maintenant, là où est mon résisteur dans le domaine politique, il a percé, il a fait ensemble de bagages. Si c'est pas serviteur bon Dieu, il y a pas simple. Ah oui, alliance au fait, un pacte que au fait. Il y a le secret que mon bagage, mon connaît. Ok? Donc, là, vivre dans un grand pays, il y a plus principauté démoniaque. Et ça fait que là, comprenez bien, oui. Dans Daniel chapitre 10, là, la Bible dit le chef du royaume de Perse. Et là, allez, la Perse, à cette époque, que Cyrus est après à le dominer, frères et sœurs. Et la Perse qui est après à la puissance royaume, et qui pourra le renverser, le royaume de Babylone. L'Oalina Esdras, chapitre 1er, comment bon Dieu pourra le susciter. Cyrus, c'était chef royaume perse là, que bon Dieu t'a choisi. Mais avant, frères et sœurs, l'on appelait bien là, dans Daniel chapitre 10 là, où est que l'idou, le chef du royaume de Perse. Là, il a parlé de chef royaume persan, il va parler d'un chef physique, elle a parlé d'un chef spirituel, d'un chef démoniaque, d'un chef invisible. Ah oui. Jean dit, il m'a résisté. Parce que ange ça lui-même, c'est un ange messager que lié. Ils sont anges messagers, le bon ange guerrier. Donc, ange Gabriel, c'est ange messager, c'est messager pour t'es. Il n'est pas un combattant. Donc, c'est Michael, le chef de l'armée de l'Éternel. Songez comment Michael t'a livré bataille. Dans Apocalypse chapitre 12, la Bible dit, t'es une guerre dans le ciel là. Le diable a fait coup d'état. Le Satan fait coup d'état. Lucifer, à cette époque, porteur de lumière. Ben, elle te fait coup d'état, pas marché. Satan, il vient tourner, parce que la Bible dit non, frères et sœurs, et t'es une guerre dans le ciel. Michael et ses anges qui tapent combattre le dragon, le serpent ancien, qui t'est voulu à laisser faire coup d'état. Alors, c'est pas de bon Dieu, non, parce que rapport de force, nous t'ai enseigné sur ça déjà. Rapport de force, y a pas qu'un bébé, y a pas proportionnel, attendez. C'est-à-dire, le Dieu tout-puissant l'est levé. Levé seulement. Parler, c'est terrible. Hein? L'année que levé, tout ennemi prend courir, tout baka, tout diable. Parce que il est le tout-puissant. Dieu se lève, ses ennemis se dispersent. Dieu se lève, ses ennemis se dispersent et ses adversaires fuient devant sa face. Levez, pourquoi faire rien, non? Il veut quand même râler l'épée, il veut quand même faire rien. Psaume 68, verset 1er. Dieu se lève, ses ennemis se dispersent et ses adversaires fuient devant sa face. Et levez seulement. Imaginez-vous qu'on y a pour t'almeter. Le Dieu Tout-Puissant, devant ennemi, on a tiré épée ou bien font combat quelconque. Non. C'était Michael et ses anges qui t'ont combattu le dragon. Et Michael, chef de l'armée, un général là. Ah, bon Dieu grand, bon Dieu merveilleux, frères et sœurs. Donc, c'est ainsi, l'ennemi, et lorsque la parole de Dieu dit nous, dans Daniel chapitre 10 là, donc, le chef du royaume de Perse, qui résistait à cet ange messager, eh bien, c'est Michael, chef de l'armée de l'Éternel, eh bien, qui pourra libérer et Jean-Jean pour porter nouvelle là-bas et Daniel. Et c'est ça l'expliquer Daniel, dans Daniel chapitre 10 là. Daniel avait prié, Daniel avait jeûné, mais gros bagage important, c'est que le fait même que Daniel avait eu à cœur, frères et sœurs, il avait eu à cœur de prier Dieu, de s'humilier devant l'Éternel, la pensée de prier, la pensée de jeûner, déjà oui, réponse à Tavini. Verset 12, Daniel, chapitre 10, verset 12. Il me dit, Daniel, ne crains rien, car dès le premier jour où tu as eu à cœur de t'humilier, de comprendre, de t'humilier devant ton Dieu, tes paroles ont été entendues. Daniel ne les avait pas encore prononcées, frères et sœurs. Non, non, bon Dieu lit au plus profond de notre cœur. Notre intention seulement. Ce qui compte pour le Seigneur d'abord, c'est notre intention. On va regarder qu'arriver, mais avec quelle intention nous l'avons fait? Avec quelle intention ça allait arriver? Oui, c'est ça, bon Dieu, garder. C'est l'état de cœur, qui intention, qui pensée, qui sont les faits exactement? Qui compte tes voulu arriver? À quel fait on t'a dit sortir? Oui, c'est ça, bon Dieu, garder. Il y a des cœurs. Ah oui, il y a des cœurs. Ça fait l'œil innocent dans le cœur. Là, innocent à penser, les consciences sont tranquilles, au grand pile grâce devant mon Dieu. Mais, si intention, les mauvaises pensées, aux mauvaises, ou dit ça pour qu'arriver là. Et grand pile monde, frères et sœurs, c'est dans ça, il faut. Ça, c'est de la manipulation. Ça, c'est de la manipulation. Ou faire semblant, ou dit ça pour qu'arriver là. Non. Bon Dieu, pas pour plaisir dans ça. Il faut avoir un cœur sincère, un cœur droit. Oui, sauve Léa, sauve Léa, sauve Léa. Oui, on dit exactement. Comprenez? Ce n'est pas qu'à dire, on va dire. C'est ainsi. Daniel, chapitre 10, verset 12 et 13. L'intention de prier, de jeûner, seulement que Daniel te gagne un cœur, ça te gagne à permettre que prier monter devant bon Dieu. Bon Dieu quand t'as l'in à cœur, bon Dieu quand t'as ouin à cœur, ce dont il avait besoin. Alléluia. Gloire à Dieu. C'est important, hein? C'est important. Eh bien, ça montre nous que, là, vivre dans un grand pays, faut qu'on prenne pile précaution, parce que, tant que pays a les plus puissants, il y a plus d'aimants. Mais malheureusement, en pile monde, qu'on toujours imaginé que c'est seulement un pays pauvre. Donc, en pile monde toujours maintenant tête que Haïti gagne plus diable parce que Haïti gagne plus misère, Haïti gagne plus problème. Haïti gagne problème spirituel certes, mais on n'a pas oublié que Haïti victime d'un complot frères et sœurs, parce que la bataille que nos grands-parents, nos ancêtres avaient menée frères et sœurs. C'est une bataille qui chavirait un système. Ça va qu'on fait, non? C'est avec l'aide de Dieu. Bon Dieu, bah, ils ont cette noyau intelligence, sagesse, connaissance. Ils ont renversé un système mondial. L'esclavage, c'était un système mondial que les Européens, les colons européens, ils étaient kimbés, soit en Afrique ou bien en Amérique. Yote kembe moun en esclavage. Maintenant, nous-mêmes, nous cassons chaîne nan, renversé système nan. Nous font bagay qui dit que nous montrer chemin. Hein? C'est ce que nous avons fait. Et actuellement, frères et sœurs, chaque haïtien, nous devons être fiers, oui. Nous devons être fiers de ce que nous avons accompli dans le passé. Nous sommes fiers de dire que nous sommes haïtiens. Nous sommes grand peuple. 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Il le fit monter sur le char qui suivait le sien. 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Je te dis, Israël, voici ton Dieu qui t'a fait sortir du pays d'Égypte. 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Mais il dit le monde entier est sous la puissance du malin. Le monde entier est sous la puissance du malin. 1 Jean chapitre 5 verset 19 et 20. Le monde entier sans exception. 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Faut avoir le courage pour demander pardon. 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Délivrance là. Bonne nouvelle là. 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Il dépend en pile, de façon de gérer le foyer. 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Jean chapitre 4. Va chercher ton mari et reviens ici. Genèse chapitre 18. Où est ta femme Sarah? 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On va pas prier ensemble. On va pas prier ensemble tellement qu'il y a des négatifs qui passent. Tellement qu'il y a des jouements, tellement qu'il y a des paroles qui dit. Mais maintenant, il y a un dépassement de soi qui doit être fait. On prie ensemble. Oui, un dépassement de soi, une rancune qui a tombé, un nouveau départ. Parce que tout ça nous besoin d'un foyer pour nous réussir. C'est là, lié à l'autre côté, de la prière ensemble. Matthieu chapitre 18, la 2 ou 3. Nous la prions, non. Peut-être c'est par téléphone nous qu'a fait ça. C'est une bonne habitude. Hein? Peut-être qu'on a une distance géographique qui sépare nous. Mais par téléphone, nous sommes capables de prier ensemble. Pas grand-chose encore dans le monde, non? Pas compter sur l'amour, non? Pas compter sur l'affection, non? Sur bonne manière, non? Pas compter sur l'argent, non? Pas compter sur l'entourage, non? Non! Pas compter sur belle caille que nous avons, machine, tout privilège bien net que nous avons. Pas compter. Mais compter sur la prière. La prière seulement. Parce que le monde qui a l'argent a divorcé. 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

aussi. Quand nous sommes blessés, il y a la haine aussi qui a venu. 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Mais c'est revenu aller dans la prière avec Mario devant, avec Madame, avec Madame. Oui. Et l'on essaie tout bagay, rien pas jamais marché. Lorsque vous avez déjà tout essayé sans aucun résultat, un seul bagay pour essayer et qu'a bon résultat, la prière ensemble. La prière ensemble. Et ceci, quelle que soit la situation. Quelle que soit la situation. C'est pas facile, non? J'ai pas d'accord ça, non? J'ai pas fâché, oui. Mais, font dépassement de soi, jeudi, le dernier jour, mois de juin 2026, ça, font dépassement de soi. 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La distance côté lié à. Oui, la distance côté lié à. Et sous besoin de délivrance la vraie. Après avoir tout essayé. Et là, on fin fait ça. En première fois, en deuxième fois, en troisième fois. Pas même besoin de ça même. Parce que les choses ne seront plus les mêmes. Les choses ne seront plus les mêmes. Ce ne sera plus la même personne. Ce n'est ni par la force, ni par l'épée, dit le Seigneur. C'est pas mon esprit. C'est pas mon esprit. Essayez ça, nos matins. Vous avez déjà tout essayé. Seulement ça. La prière ensemble. Jeûner ensemble. Ensemble, dans la même pensée, même si nous éloignés, mais nous jeûnons aujourd'hui pour notre foyer, parce que nous finissons pas comprendre, pour réussir un mariage, non. C'est tout un combat. Nous devons jeûner pour notre mariage. Parce que nous levons une jeune maman, nous et papa nous séparer, maman nous et papa nous divorcer. Oui, nous levons une jeune ça. Donc notre mariage, c'est un combat. C'est-à-dire, il n'y a aucune bénédiction qui est réservé pour nous. Après avoir tout essayé, le temps est venu aujourd'hui pour essayer la prière ensemble. Matthieu chapitre 18, la 2 ou 3. La 2 ou 3. Au grand créateur de toutes choses, mes chaque main saillot, ma terre qui joint ensemble, et mes chaque monde saillot, bon Dieu, qui a un problème dans le foyer, Seigneur l'Éternel, notre Dieu, qui voulait essayer pour une dernière fois. Car l'Éternel, notre Dieu, ils ont tout essayé, mais sans aucun résultat. Tant de médiations, tant de paroles échangées, tant de conversations, s'enfuit l'Éternel, notre Dieu. Mais le temps est venu, et très saint, pour essayer la prière ensemble, pour essayer l'Éternel, que mes mains ensemble, pour approcher mon côté, grand créateur de toutes choses, il y a des cœurs blessés matin, il y a des cœurs blessés matin, mais qui obéit à parole, qui voulait ça, bon Dieu. Merci. Et pendant moi, ça a terminé l'Éternel, notre Dieu, pour nous rentrer dès demain dans le nouveau mois. Nous réclamons de ta part, l'Éternel, notre Dieu, un nouveau départ. Un nouveau départ, l'Éternel, notre Dieu. Un nouveau départ, l'Éternel, notre Dieu. Un nouveau départ, Seigneur, l'Éternel, notre Dieu. Rien n'est impossible à toi. Tu es le Dieu tout-puissant qui fait des merveilles, qui fait des miracles extraordinaires. Et ce matin, guéris

cœur qui brisé, cœur l'Éternel notre Dieu, Père très saint qui remplit de rancune, qui remplit d'animosité, qui remplit de haine. Libère ce cœur l'Éternel notre Dieu, qui lié par la haine, et aidez-vous pour vous guérir. Mais la vie, nous-mêmes qui malades, bon Dieu, dans ma matin. 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

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Il n'y a pas de monde qui n'est pas malade, il n'y a pas de monde qui n'a pas de problème. 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Tous ceux qui respirent. 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Dis bon Dieu merci parce qu'elle permet que vous respirer. De pouvoir respirer, une espoir pour quelle que soit la situation, t'es capable de traverser dans la vie. Toujours garder ça comme un bon signe. La vie que vous avez, la respiration que vous avez. Je dis ça dans le proverbe haïtien, depuis tête pas coupée, ou espérer mettre chapeau. 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Pas un rêve ou pas réaliser. Parce que c'est le monde qui mourit qui finit.
C'est monde qui mourit, qui finit avec la terre. 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Dans l'éternité bienheureuse, bien sûr. 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Tout ça que nous, peut-être pas ta guintan, jouit comme privilège, d'ailleurs, frères et sœurs, c'est le commencement du bonheur que nous goûtons ici-bas. Mais le vrai bonheur nous attend après, frères et sœurs, notre mort, après notre départ, oui, dans la maison du Seigneur. Mais ici-bas, bon Dieu, comment se montrer nous, libanons avant-goût ciel, avant-goût du paradis, dans l'élévation que le banon, de façon de consoler nous, de façon que le prend soin nous. C'est pas les choses matérielles qui fait nous sentir nous jeunes avant-goût du ciel, non. 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Captons nous, c'est ça qui est plus important. Et même si ici-bas, nous t'a connu un pile douleur, nous t'a connu un pile combat, mais nous prenons force, nous prenons courage, parce que c'est pas dans la vie ça seulement que nous espérons dans Christ. Mais au-delà de cette vie, après cette vie, gagner eh bien toute une éternité. Ah oui, de bonheur qui nous attend. Il y a la gloire qui nous attend au-delà de cette vie. 1 Corinthiens chapitre 15, verset 19. Si c'est dans cette vie seulement que nous espérons en Christ, nous sommes les plus malheureux de tous les hommes. Donc, espérer en Christ dans la vie, ça seulement, c'est pas une bonne idée. Parce qu'au-delà de cette vie, et notre vrai bonheur, c'est là, c'est après cette vie. C'est après cette vie. 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C'est pas le bon chemin, c'est pas la bonne manière de faire. 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
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Vous venez le Seigneur pour faire l'évangile. 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N'aspirez pas ce qui est élevé, mais laissez-vous attirer par ce qui est humble. Par ce qui est humble. Ne soyez point sage à vos propres yeux.
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C'est la bénédiction de l'Éternel. Mais il faut d'accord que bon Dieu fait de vous bénédiction. Il faut d'accord que bon Dieu fait bénédiction avant richesse là. Parce que le pile monde qui confonde bénédiction bon Dieu, les sœurs, c'est richesse seulement. Non. La bénédiction du Seigneur, c'est l'être d'abord. C'est ça bon Dieu fait de vous, la caille, les serviteurs, les servantes, les sacrificateurs. Ce sont d'abord les privilèges spirituels que nous pouvons jouir, frères et sœurs, comme enfants de Dieu. Donc, c'est ça notre plus grande bénédiction. Dans le cas contraire, on va dire un paquet de grands serviteurs, bon Dieu, le fait que vous n'êtes pas riche, vous n'êtes pas millionnaire, vous n'êtes pas possédé les grands biens de ce monde, frères et sœurs, et que vous n'êtes pas riche, vous n'êtes pas béni. Vous êtes béni. Vous êtes béni, frères et sœurs. Et mon béni. Depuis qu'on a Christ là, c'est mon qui béni. Donc, la bénédiction matérielle, c'est la manifestation, oui, de la compassion du Seigneur, de la miséricorde du Seigneur, c'est la manifestation de sa bon Dieu fait de haut, oui, de la bénédiction spirituelle. Sois pas béni spirituellement, et bon, pas qu'à béni matériellement. Et je ne pas obligé, frères et sœurs, la bénédiction matériel pas obligé suivi de la bénédiction spirituelle. C'est bon Dieu connaît comment l'a mené nous, comment l'a conduit nous. 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C'est comme si ou même qui l'a dans la couche là, ou même qui a la prière, ou même qui a cherché bon Dieu, et vous dites tout comme ça que, et maintenant, c'est perception de où, il pensait que. Bon Dieu piconne le gros et pourtant bon Dieu conduit chacun de nous, il console chacun de nous à sa manière. 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Mais laissez bon Dieu à la voix. Laissez bon Dieu conduire. 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L'or adapté pour vivre avec 15 000 goûts de l'Éternel baou. Et frères et sœurs, son principe, bon Dieu mettez là. Depuis pas de contentement, pas de avancement. Non. Depuis pas de contentement, dans bon Dieu, avec ça bon Dieu baou. Pas un avancement qu'on va faire parce que cœur devient ambitieux, cœur regarde ou va chercher les choses élevées ou pressé et pourtant
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Non. Ça va dire un jour où on dit, mais ça, on va manger. Et me songe, frères et sœurs, en période, et il faut pas de manger correctement. Mais, je ne vais pas dire ça, non, frères et sœurs. Non. Il faut pas de mettre un rat de neuf sous lit. 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Ou quand on a un problème, ou un monde qui plus prend peine pour nous, un problème. 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Ou habitué à la souffrance, ou habitué à la douleur, ou habitué à la honte. 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Comprendre, ça t'est arrivé que on a une belle caille, on habite dans une belle maison, et que maintenant, c'est nos pièces qui sont ça va déranger, mais un paquet de familles, ça dérange pour une situation, un paquet de familles qui, ouais, mais à qui sont réduits. Comprendre? 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De ou pas mourir. Et quelque événement passe ou pas mourir. Bon Dieu sauve ou son champion. Donc ou pas de plein. Pas de plein. Eh bien, sans ça, frères et sœurs, la parole de Dieu dit non. C'est pour nous d'accord marcher, c'est pour nous d'accord contenter nous, frères et sœurs. Les gens, bon Dieu, pour aller avec nous. Contentez-vous de ce que vous avez. Contentez-vous de ce que vous avez. Contentez-vous avec ce que vous avez, apprenez à vivre avec ce que vous avez, et bon Dieu va aller au-delà avec vous. Mais si plein ou plein, sous pièce, la chambre, la côte, alors pourquoi vous pouvez délivrer? Parce que quand il n'y a pas de contentement, il n'y aura pas d'avancement, il n'y aura pas de progrès avec Dieu, il n'y aura pas d'exploit avec Dieu. D'abord, le Seigneur nous apprend à vivre dans l'humiliation. Avant l'élévation, il nous apprend toujours à vivre dans l'humiliation. Dans l'humiliation. Avant qu'il mène nous dans l'élévation. Donc, son principe, personne ne peut changer ça, la caille, bon Dieu. Bon, façon que vous vivez, le monde qui a regardé autour de vous, c'est une humiliation. Oui, le monde qui te connaît dans le passé, le monde qui te connaît, qui te connaît position, c'est une humiliation. Et là, bon Dieu voulait ouais, que vous d'accord avec le chemin de l'humiliation que l'a passé avec vous. Parce que quel que soit le chemin d'humiliation, l'imène nos frères et sœurs toujours vers l'élévation. C'est ça que fait serviteur dans Somme 19, là, il dit, il m'est bon d'être humilié. Il m'est bon d'être humilié. Donc, une bénédiction dans ça. Israël pourrait aller vers l'élévation. Mais, d'abord, il a dû connaître l'humiliation de
Deutéronome chapitre 8, le Seigneur dit, l'Éternel t'a humilié. L'Éternel t'a humilié. Comment connaît l'Éternel humilié? L'Éternel fait manger la manne que le pas habitué manger. En adaptation, l'Éternel a bali. Soif de l'eau que le pas jamais connaît malgré que tu es en esclavage en Égypte. Mais il considérait que la vie que tu as menée en Égypte là, c'était une vie de privilège que tu as. Que cette vie que tu as donnée dans le désert, au point que tu songeais, tu t'es dit, il y a retourné en Égypte. Oui, tu t'es dit, nommons-nous un chef et retournons en Égypte. Nommons-nous un chef et retournons en Égypte. Parce que, frères et sœurs, bagala, t'es difficile, en pile pour eux. L'on lit dans Nombre, chapitre 14, verset 4. Donc, c'est pour montrer que, et différence qui te gagne entre la vie que les enfants d'Israël menaient lorsqu'ils étaient en Égypte et les épreuves qu'ils faisaient face, ces épreuves-là, frères et sœurs, que t'as connaît dans le désert. Donc, au point que t'es préféré retourner dans l'esclavage en Égypte. Ah oui. Donc, la marche avec Dieu, c'est pas facile, frères et sœurs. Ça fait que, au pagain, pour regarder vie passée ou les privilèges que vous avez eus dans le passé, mon côté y est, facilité de vie côté gagné, niveau de vie côté gagné, dans le passé, c'est le passé. Maintenant, on a une direction ciel là, on a une volonté bon Dieu, et ça qui est plus important. Et maintenant, qui triste seulement, parce que l'a songé qui laisse que le théier. Ah ben, c'est ça, Israël, pas de jambes qu'à dominer, ça fait me dire au monde. Écoutez, principe spirituel, je fais une chose. Oubliant ce qui est en arrière, fixez-moi sur ça qui est devant. Je fais une chose, frères et sœurs. Son principe pour tout soldat, hein? Je fais une chose. Tout le monde qui a avancé, oublier ça été dans le monde, oublier gros monde qui a été, gros amis qui a été gagné. Ah, ça y est, tu connais comment rentrer. Oublie les bagages, ça y est. Contente-toi avec ça que nous avons aujourd'hui. Adapte-toi pour vivre avec possibilité qu'on gagne aujourd'hui. Adapte-toi. C'est ça, bon Dieu, attends-nous. Non pas plaindre, non pas crier, ou à crier. Non. Je fais une chose, oubliant ce qui est en arrière, et me concentrer sur ça qui est devant nous. C'est ça pour nous faire. Philippiens chapitre 3 verset 13. Frère, je ne pense pas l'avoir saisi, mais je fais une chose, oubliant ce qui est en arrière et me portant vers ce qui est en avant, me portant vers ce qui est en avant. Donc, l'homme machac, bon Dieu, faut qu'on ait oublié les choses passées, les privilèges dans le passé. Mon côté, l'autre travail, l'autre gain moyen, l'autre gain possibilité, sortez qu'on fait, c'est du passé. Maintenant, concentrez-vous sur la réalité d'aujourd'hui et sur votre futur. Philippiens chapitre 3, verset 13. Frère, je ne pense pas l'avoir saisi, mais je fais une chose, oubliant ce qui est en arrière. C'est derrière lié. C'est le passé, ou pas qu'à retourner là-dedans encore, pas qu'à faire rien. Le passé, c'est le passé. Donc, le passé, c'est le passé. Maintenant, concentrez-vous et adaptez-vous pour vivre. C'est ce que le Seigneur voulait enseigner aux enfants d'Israël pendant leur marche dans le désert. Malheureusement, ils n'arrivaient pas à oublier, frères et sœurs, la vie qu'ils menaient lorsqu'ils étaient en Égypte. Non. Et la pensée, frères et sœurs de l'Égypte, le privilège qu'ils avaient eu lorsqu'ils étaient en Égypte, t'as hanté au point que, je t'ai dit dans Nombre, chapitre 14, verset 4, ça fait un monde, faut qu'on prenne précaution avec les pensées du regret du passé, les pensées qui vous font regretter, hein, le passé, les privilèges que vous avez eu dans le passé, pensez qu'à faut regretter, pensez qu'à faut songer caillou, qu'à faut songer machine, qu'à faut songer job côté gagnant, qu'à faut songer ensemble de privilèges côté gagnant dans telle ou telle année et que journée jodi même des monde tout frères et sœurs qu'a pas entrer dans la vieillesse
à chaque fois elle garde une photo, elle était jeune, et bien ça a fait un impact sur elle. C'est comme si on regret que le gagnant. C'est comme si la personne voulait rester éternellement dans sa tendre jeunesse. Non, non, non. Jeunesse là, c'est l'or, frères et sœurs. La Bible dit non lier, c'est passé la passé. Hein? Jeunesse là, c'est l'or, c'est passé la passé. Donc c'est adapté et dit bon Dieu merci parce qu'on prend l'âge. Hein? On prend l'âge, dit bon Dieu merci. Ou pas font maladie qui te gante en mettant en batteur pour te mourir très jeune. Non, on Dieu avec vous, visage la plissé, comprenne croix à baisser. Alléluia. À chaque fois, regardez dans le miroir, je vous dis, bon Dieu, merci. Regardez tout ça me traverser. Regardez l'âge où fait m'arriver. Et pas plein, pas plein, mais en même fin grand monde. Mais en même fin grand monde. Donc la parole de Dieu dit nous dans Ecclésias chapitre 11 verset 10, il dit bannis de ton cœur le chagrin, éloigne le mal de ton corps, car la jeunesse et l'aurore sont vanité. La jeunesse et l'aurore sont vanité. Donc des monde n'ont pas accepté que il est pas jeune encore. Il va accepter que la rentrer dans vieillesse. Hein? C'est comme si mon avait un regret. Et l'homme toujours gagne cette pensée. Il regrette que le pas de vivre assez. Il regrette que le pas de fait ça, le pas de fait ça. Mais non, il faut apprécier l'âge que bon Dieu bao. À l'enterrement, allez. À la monde qui mourit. Hein? À l'incident passé devant. À l'aide de rame qui passe devant. Ou témoin, yo. Ou témoin, yo. Donc c'est pour dire bon Dieu, merci. Eh bien, c'est ça, frères et sœurs, le monde qui toujours voulait hériter dans le passé. Ecclésias chapitre 11, verset 10. Eh bien, parole, bon Dieu dit non. Pas quitter et chagrin envahit nous avec ses pensées. Bannis de ton cœur le chagrin. Éloigne le mal de ton corps. Hein? Car la jeunesse et l'aurore sont vanité. Il a passé. Il a passé. Il a passé. Donc, on nous retourne maintenant. Et dans Nombre 14, pour nous voir comment les regrets du passé capables de mener au monde dans un mauvais chemin, capables d'une porte ouverte pour l'ennemi faire des dégâts. Parce que c'est là Israël pourrait tomber dans la désobéissance. Nombre 14, verset 4. Ils n'ont pas même gardé tous les chemins qui ont été déjà parcourus. Parce que, frères et sœurs, il restait peu de route pour arriver dans la terre promise, que pour être retourné en Égypte. D'ailleurs, ce qu'ils n'avaient pas pensé, frères et sœurs, c'est que retourner en Égypte, comment ils allaient faire pour traverser la mer Rouge? Oui, ils n'ont pas pensé ça, ils n'ont pas imaginé ça. Parce que lorsque, frères et sœurs, on a plongé tête nous dans le passé, on semble d'indices qui toujours échappé nous. Un grand indice qui toujours échappé nous, c'est que frères et sœurs, si ça pas de fait, j'en le fait là, ou t'as fait un autre genre, c'est mourir, t'as mourir. Oui. Ça a toujours échappé nous-mêmes, l'homme. On a toujours dit, quand t'as perdu, quand t'as perdu, gardez ça crevé, gardez ça crevé. Mais le royaume dit, t'es tout, qui t'es qu'à mourir. Si bagaille ou pas de passé comme ça, c'est la vie qui t'a passé. T'as mourir. Parce que des fois, frères et sœurs, même dans le cas en mariage, difficile au monde qu'on sautit la donne et puis un paquet de pensées de culpabilité des fois qu'on a pris en tête et des fois privilégio et côté qu'on jouit soit t'as gagné accès à eux-mêmes et puis un paquet de pensées de culpabilité comment on cap monter dans tête mais mon bagage pour dire tête ou t'as gagné mourir sous terre ou t'as gagné mourir oui ou t'as gagné mourir. Au monde de la vie, faut fier de décision qu'on prend pour sauver vie, ou. Faut fier de décision qu'on prend pour joindre la paix. Oh, oh. L'homme n'a toujours gardé ça le perdu. Toujours, a réfléchi à ça le t'es gagné et que le pas gagné encore. Et la vie, a, voilà, perdu. Pas perdu. T'as perdu la vie. Donc, c'est comme ça, Israël t'es dû réfléchir. C'est pas seulement manger que t'es gagné. Manger, frères et sœurs, ou t'as mangé en Égypte, c'est pas ça. Non, c'est pas viande, poisson, concombre, melon.
Non, et pas ça pour t'as réfléchi dans le passé, et pour t'as réfléchi coup de fouet Pharaon t'a tombé sous deux, t'a bien t'a mouru, Pharaon t'a exterminé yo. Mais non, il n'avait pas pensé, frères et sœurs, à ces choses. Tout simplement, il voulait retourner en Égypte. Bon, il pourrait le dire au verset 4, non, chapitre 14, nommons-nous un chef et retournons en Égypte. C'est décevant ça, hein? Pour un monde, bon Dieu sauvé, de justesse, pour monde ça, t'as un regret de côté bon Dieu sauvé là. Oui, c'est décevant ça. Après matin, tout côté où est bon Dieu sauvé, même si tu es sauvé avec radsou seulement, avec peau seulement, dis bon Dieu merci, parce que vous avez la vie. Et le bouquin la vie en frères et sœurs, tout est possible. Pourquoi désespérer? Non. Donc, là, mes bien-aimés dans le Seigneur, nous devons prendre ça comme leçon pour nous connaître les pensées qui conduisent nous dans le passé, les pensées qui mettent tristesse dans nous, chagrin dans nous, à cause du passé, des privilèges que nous avons eus dans le passé. Regardez ça, on a réfléchi avec eux. Même pour notre corps physique, la Bible pas avlé ça. La Bible pas avlé que n'a pensé physiquement, mais comment lorsque cheveux nous étaient longs, lorsque visage nous était belle. Mais c'est le passé. C'est le passé. Maintenant, c'est la vieillesse. C'est la vieillesse où seulement besoin accommoder pour vivre. Besoin accommoder pour vivre. D'ailleurs, il y a quelques réalités de la vieillesse que le monde connaît. La Bible dit non. Tant n'a pas l'âge, peine non a augmenté. La peine des douleurs. Oui, la peine des douleurs. Oui, nos jours s'élèvent à 70 ans, pour les plus robustes à 80 ans. Mais l'orgueil, frères et sœurs, qu'on attire, n'est que peine et misère. Oui, n'est que peine et misère. Donc, nos années s'élèvent à 70 ans. Nos années. Des gens qui pas d'accord, l'imitation, ça, yo. Et me toujours dit, mes frères et sœurs, toute soirée, la Bible dit, yo, respectez, saluez ça. Une fois que vous prenez 70 ans dans la vie, yo, connaît que ratio c'est ou libre. Ou libre. 71 c'est ou libre. 72, 73, 74, 75, 76, 77. Ou libre. Ou libre. Rivez sans combien. Ou libre. Et automatiquement, prend chiffre 80, l'éternel mito parmi les robustes. Parmi les robustes. Parmi les robustes. Et vous savez, frères et sœurs, cette longévité, la vieillesse, c'est pas un cadeau. Non, c'est pas un cadeau, non. La vieillesse, c'est dans le chemin de la justice que on nous joignit dans le chemin de la justice. Des fois qu'on regarde un monde qui prend l'âge, oh, les grands monde et pour dire mon n'a pas jamais converti, mon ça, regardez le pas jamais converti et puis regardez toute l'âge qu'il prend. La Bible parlait de la justice. Cette personne t'a pratiqué la justice. Oui, il n'est pas converti, il n'est pas né de nouveau. Mais le bon bagaille, quel bon, c'est un monde qui a justice dans lui, qui va te faire mon abus, qui va te faire mon mal. Mais oui, il y a des cas exceptionnels, frères et sœurs, côté que, bon Dieu qui était méchant là, pour sentence li capi terrible, ou dit, m'te bon 80 années sous la terre. Hein? Ma chambre converti. Comme toute année, me débarrasse. Mais ce n'est pas facile, frères et sœurs, parce que la vie du méchant est toujours très courte. Ah oui, son vapeur qui paraît et après elle disparaît. Ça fait que l'homme au monde de la méchanceté, que, où elle a fait projet, elle a construit caille, elle a construit entreprise. Non, ça n'a pas existé. Non. Le méchant va vivre longtemps. Non. Et méchant pas vivre longtemps. La Bible dit que pour un niveau de méchanceté à multiplier, mais qu'on a c'est l'air crivé. C'est sa parole, bon Dieu dit non. Si les méchants croissent, des pour croissent,
tant que zèb, il a grandi tant que zèb dans bois. Ah, il pourra aller. Psaume 92, verset 7. La Bible dit, si les méchants croissent comme l'herbe, si tous ceux qui font le mal fleurissent, c'est pour être anéanti à jamais. Dans Psaume 73, Asaph découvrit que l'Éternel plaçait les méchants sur des voies glissantes. Donc, c'est pas facile. Cependant, frères et sœurs, pour monde qui pratiquait la justice, lui dit, cheveux blancs, c'est une couronne d'honneur. C'est une couronne d'honneur que yon moun et frères et sœurs gagnent sous tête li. Et puis il pral préciser, il dit c'est dans le chemin, hein, c'est la vie, oui, c'est dans le chemin, c'est dans le chemin de la justice que nous joignons. Donc la longévité, frères et sœurs, ce n'est pas un cadeau, non, mais c'est dans la justice de Dieu, dans la justice de Dieu. Et pas tout en question de bien manger seulement, de se reposer seulement. C'est pas en question de vivre dans un grand pays. Pas grand monde qui mange plus bien qu'un autre. Et vous regardez, frères et sœurs, monde qui mal mange, monde qui vivent dans un pays sous-développé, vous regardez le vivre plus longtemps qu'un monde qui vivent dans un grand pays. Un monde qui bien manger par seul, qui bien dormir par seul. Ouais. C'est dans le chemin de la justice. Dans le chemin de la justice. C'est là qu'on joigne la longévité, on joigne la vieillesse. Donc il faut être fier de votre vieillesse. Proverbe 16, verset 31. Les cheveux blancs sont une couronne d'honneur. C'est dans le chemin de la justice qu'on la trouve, les cheveux blancs, c'est-à-dire la vieillesse. Oui, quand on vieillit, c'est dans le chemin de la justice qu'on joigne ça. Donc, faut qu'on agisse avec justice. C'est pas dans le chemin, frères et sœurs, de l'évangile. Non, la Bible dit ou non. Non, non, non, non, non. C'est pas en question de spiritualité, d'abord, mais c'est en question de justice. Parce que, au monde qu'à l'évangile, il n'y a pas de justice. On n'a qu'à l'évangile, il n'y a pas de justice. Or, on voit qu'il y a l'évangile là. Il y a pas de bonheur, il y a les taux. Vous comprenez que cela finit bonheur pour eux. Donc, il n'y a pas gagné longévité qu'on l'autre gagné. Et ça fait me dire au monde, seul soit gagné pour faire, veiller pour que vous soyez homme de justice, ou soyez femme de justice. Parce que bénédiction de la vieillesse, là, c'est là où on a besoin de nous, dans le chemin de la justice. Enfin, mon abus. Le Seigneur dit, il dit, si votre justice ne surpasse pas celle des scribes et des pharisiens, ah, nous pas rentrer dans le royaume, bon Dieu. Ah oui. Parce que scribes et pharisiens, c'était des hommes religieux reconnus par le peuple comme des hommes spirituels. Des hommes spirituels, vous comprenez? Mais, malheureusement, c'était des hommes religieux. Ils n'étaient pas des hommes spirituels. Ils n'avaient pas de justice. Donc, leur façon de vivre, frères et sœurs, pas agréable aux yeux de l'Éternel. Qui fait que dans Matthieu chapitre 5, là, le Seigneur dit, écoutez au verset 20, car je vous le dis, si votre justice ne surpasse pas celle des scribes et des pharisiens, scribes, frères et sœurs, c'était des hommes qui étaient forts, qui m'attendent, n'ont écrit, n'ont pris note. C'est scribes, donc ils comptent parole là bien, parce que c'est eux qui écrit. Comprenez? Le poté parole là sur ce papier, les scribes. Pharisiens, c'était des religieux qui avaient apparence de piété. La Bible dit nous que oui. Donc, c'est pas n'importe monde, non, frères et sœurs. Pas n'importe monde. Pas n'importe monde. C'est la Bible dit non, frères et sœurs, scribes. Imaginez, frères et sœurs, pour justice nous dépasser scribes. Hein? Mais vous avez écrit parole là, oui. N'est-ce qu'on a écrit parole là, bien, pour justice nous dépasser, la Dieu, frères et sœurs, partie justice, non, le Seigneur m'a demandé nous-mêmes qu'à suivre. Donc, c'est pour montrer que, au monde capable, religieux, et puis il n'a pas gagné justice, il n'a pas gagné justice, il n'a pas réglé ses actions d'après
la justice. Comprenez? Et pharisiens eux même qui sont connus tes frères et sœurs, c'était des religieux mais qui étaient con tes frères et sœurs soit parents religieux seulement au plus profond de eux ça y a dit hier action yo dit c'est menti yo pas ça vrai mais pharisiens yo hypocrite donc ça fait voir pour eux que il y a prend pause que yo pur yo propre hein, comprendre et malheureusement le Seigneur te réléo tombeau blanchi hypocrite ouais je dis apparence de piété mais en réalité mes sœurs il y a pas dans la pratique des choses non il a dit il pas fait il a dit il pas mis en pratique c'est ainsi donc

heureuse. C'est tout le monde qui a marché avec le Seigneur Jésus-Christ. Donc, tout le monde prend pour bon monde, parce que le Seigneur Jésus-Christ, c'est bon monde que lui. Mais maintenant, le Seigneur, tout pour tes précisions, dit, monsieur, si justice n'a pas dépassé scribe et pharisien, n'a pas pu entrer dans le royaume bon Dieu. Un gros, gros défi, ça y est. Un gros exigence. Eh oui. Matthieu, chapitre 5, verset 20. Donc, comprenez bien, frères et sœurs, c'est dans le chemin de la justice, Proverbe, chapitre 16, verset 31, que on monde joigne la vieillesse. Donc, le grand monde, je vous dis bon Dieu merci. Limite que le Seigneur baille, frères et sœurs, c'est 70 ans. 70 ans, somme 90. Donc, là, on franchit 70, on prend 80, ou parmi les robustes. Ah ben, l'orgueil qu'on en tire n'est que peine et misère. L'orgueil qu'on en tire, fierté qu'on gagne, n'est que peine et misère. C'est-à-dire un ensemble de réalités, d'évidences que nous devons accepter dans la vieillesse. La douleur, Zia, nous parlons trop bien la donne, nous attendons trop bien la donne, nos oreilles là, comprendre, non, nous parlons même force là. Oui, ça nous devons d'accord. C'est signe de la vieillesse, n'a pas avancé. On a trop 20 ans monté au parmi les robustes. Mais pas oublier vieillesse, la longévité. La Bible dit c'est dans le chemin de la justice qu'on joue les cheveux blancs. Cheveux blancs, c'est-à-dire vieillesse, là, l'âge qu'on prend, longévité. Parce que la Bible parle nous de cheveux blancs là, frères et sœurs, c'est pas cheveux blancs naturels là seulement pour nous. Ouais. Parce que gen moun ki gen 30 ans tout tête li blanche. Ben, moi même frères et sœurs ou moi on ben presque 50 combien d'années. Parce que tête moi blanche en pile. Ben moi yo blanche, moi c'est blanche. Donc ça va veut dire que nous sommes dans la vieillesse, auprès de nous encore jeunes. Mais c'est pour montrer que dans le contexte que Bible a parlé là, la parlé frères et sœurs de cheveux blancs dans le sens ça, cheveux blancs c'est pas vraiment cheveux naturels là d'abord. Il y a aspect ça là dans tout, oui, parce que les cheveux à blanc, nous devons être fiers de eux. Est-ce que vous comprenez? Mais d'abord, l'accent est mis sur la longévité, sur la vieillesse, pour faire nous connaître. Là, mon âme grand monde, c'est parce qu'on marchait dans le chemin de la justice, leur prend l'âge. Donc, vous devez être fiers de votre âge. Donc, le monde, ouais, comment, eh bien, vous pralez, jeunesse ou aller, donc, ou qu'on a peur, qu'on a pensé avec les jours d'autrefois, les privilèges d'autrefois, eh bien, ça, capable d'ouvrir une porte pour l'ennemi. Donc, Israël, malheureusement, il n'a pas même réfléchi et à comment il va retourner en Égypte, hein. Parce que la mer rouge, c'est qu'un côté bon Dieu fin sorti à haut, qu'un côté bon Dieu retire, pas fier, pas regrette, non, pas regrette, non, frères et sœurs. Eh bien, l'ennemi, ce qu'il fait toujours, il essaie toujours de nous faire regretter. Oui, il essaie toujours de nous faire regretter. Israël avait ce regret au plus profond de son cœur. Et ce regret allait être une porte ouverte. Pour une saccager ou frapper yo. Ben oui. Donc, bon Dieu, dans le principe, j'en mène nous. Quand il va, frères et sœurs, avec nous vers l'élévation, ce qu'il fait d'abord, il nous humilie. Il nous apprend à vivre dans l'humiliation. Quand il en nous, c'est ça, bon Dieu, travaille avec nous là. Saint Paul dit, j'ai appris à vivre dans l'humiliation. J'ai appris à vivre dans l'humiliation. Donc, il apprend à vivre également dans l'abondance, frères et sœurs. Mais d'abord, il dit, je sais vivre dans l'humiliation. Donc, cette leçon, frères et sœurs, c'est avec l'eau dans les yeux, c'est dans la douleur que des fois nous apprenons à vivre dans l'humiliation. Donc, c'est une classe qui est difficile, la classe de l'humiliation. Mais tout le monde doit passer, tout le monde qui peut aller vers l'élévation. Quelle que soit hauteur que tu es venu joindre, bon Dieu, à quelle que soit fortune que tu es venu joindre, bon Dieu, richesse que tu es venu joindre, bon Dieu, automatiquement, bon Dieu, pour aller voler plus haut avant, pour aller dans l'autre dimension avant, ah, bon Dieu, il faut passer par le chemin de l'humiliation. Le chemin de l'humiliation. Ah oui.

serviteur a dit, il m'est bon d'être humilié. Parce que avant, je m'égarais. Et je ne peux pas prendre frappe là. Je ne peux pas humilier. Je ne peux pas prendre frappe là. Mais comme prendre frappe là, non, je ne peux pas égarer mon corps. C'est pour ça, oui, frères et sœurs, pour ne pas perdre ce chemin. Ouais, quand pile là, nous là, même si nous t'allons, quel que soit pays nous t'allons, nous ne pouvons pas chuter, non? Parce que nous faisons classe humiliation déjà. Et là, nous, frères et sœurs, même si nous t'avons rencontré quel que soit problème, nous sommes capables de venir sur le chemin, nous, hein? Les papes branlés, nous, parce que le Seigneur nous a appris à vivre dans l'humiliation. Ça fait un monde qui campait, pour voir honte, pour l'humilier, ou, et maintenant, malheureusement, s'il te connaît, ça n'a pas privé ça, parce que le Seigneur t'a gâté instruit dans l'humiliation. Et quand on rentre au monde, bah, on rentre là, pour qu'elle crie dans le coin, pour qu'elle trouble dans la soirée. Comprenez? Si maintenant t'es connaît, il va même perdre du temps, parce que ça n'a pas privé sur vous. Non, pour s'en traverser dans la vie, pour humiliation, mon fort, on rentre au monde, bah, ou, ah? Si quelqu'un te connaît, il va même perdre du temps, même parce que toute votre vie, le Seigneur vous a appris à vivre dans l'humiliation. Un moment traversé dans la vie, où tu sentis ta tête baissée, où tu sentis tout humilié, où tu sentis non mon humilié, où tu sentis ou blessé au plus profond de vous. Mon Dieu, apprends-nous. Oui, il apprend-nous. Ça fait que vous avez une provision, vous vivez pour faire l'évangile de tous côtés. À mon forme, à mon instruit, la caille, bon Dieu. Il t'a dit, il m'est bon d'être humilié. En bénédiction dans ça. Il m'est bon d'être humilié. Psaume 119, verset 71. Ah, il m'est bon d'être humilié. Il m'est bon. Psaume 119, verset 71. Donc, frères et sœurs, il nous apprend à vivre d'abord dans l'humiliation, avant l'élévation. Il dit, Israël, souviens-toi de tout le chemin que l'Éternel, ton Dieu, t'a fait faire pendant ces 40 années de le désert. Raison afin de t'humilier, afin de t'apprendre que l'homme ne vit pas seulement de pain. Oui, c'est leçon. Et les grandes leçons de la vie, frères et sœurs, nous les apprenons toujours dans la douleur, dans la tristesse, dans l'humiliation. Et c'est une des manières pour ne pas quitter échapper, non? Lorsque nous faisons face à une situation difficile, lorsque nous traversons des problèmes difficiles dans cette vie, pas quitter tant passé pour pas apprendre de ce que vous êtes en train de vivre comme problème, comme difficulté. Parce que généralement, le Seigneur permet les difficultés, les problèmes de la vie, tout simplement pour nous former, pour nous instruire. Rien crivé au hasard. Non. Il permet tout pour nous instruire, pour nous former. Ce qui fait que le serviteur bon Dieu lui dit, j'ai tiré instruction de ce que j'ai vu. Heureusement, nous-mêmes, c'est pas vu seulement, mais c'est vécu. Il faut tirer instruction. J'ai tiré instruction. Oui. J'ai tiré instruction de ce que j'ai vu. J'ai tiré instruction. Donc, il faut savoir, frères et sœurs, tirer instruction des expériences difficiles que nous capables de vivre. Donc, il faut que nous tirer instruction de yo. Donc, Proverbe 24, verset 32, il dit, je regardais attentivement. J'ai regardé attentivement et j'ai tiré instruction de ce que j'ai vu. Ok? Donc, un problème, il faut être dans l'observation. Bagay ou moun fè ou, faut qu'on observe et tirer instruction. Ok? Donc, c'est ainsi que moun vive. Proverbe 24, verset 32. Quel que soit le problème, on la donne, difficulté qu'on la donne, ce qui compte pour le Seigneur, qu'est-ce que vous avez appris comme leçon? Bon Dieu, prêt pour le bord de délivrance, pour le mettre dehors, en prison côtoyer. Mais d'abord, qu'est-ce que vous avez appris comme leçon? Oui, pendant que vous êtes en prison,
Oui, pendant que vous êtes dans cette situation, oui, qu'est-ce que vous avez appris comme leçon? Probablement la plus grande leçon que le Seigneur toujours voulait que nous apprenions, c'est à compter sur lui. Surtout lorsque nous sommes déçus, abandonnés, trahis, il nous apprend à compter sur lui et sur lui seul. Et cette leçon, nous devons l'apprendre. Nous devons l'apprendre, oui, frères et sœurs, parfaitement bien. Nous devons la mémoriser que nous gagnons bon Dieu seulement. Bon Dieu seulement nous gagnons. C'est la plus grande leçon que nous devons apprendre dans le malheur, dans les difficultés de la vie. Seulement Dieu que nous gagnons. Et même seulement qu'à camper avec nous. Et même seul. Donc, quel soit le problème, non? C'est ça, bon Dieu voulait d'abord, avant le voyer des livres saints, que nous comprenons, que nous apprenons le son, que nous attentifs. J'ai regardé attentivement et j'ai tiré instruction de ce que j'ai vu. Mais, ma capa nous, frères et sœurs, c'est j'ai tiré instruction de ce que je suis en train de vivre ou de ce que j'avais vécu. Oui, il faut être beaucoup plus méfiant. Il ne faut pas être trop naïf. Toutes ces leçons, oui. Parce que la Bible dit, nous, c'est mon sotte qui naïf, les sœurs. L'homme simple, croit tout ce qu'on lui dit, l'homme simple. Donc, pas quand on l'homme simple ou même. Mais la Bible dit, c'est mon sot, c'est mon qui va gagner l'esprit, qui croit tout ça et dit. Donc, c'est sur la toile. Proverbe 14, verset 15, sa parole, bon Dieu dit, l'homme simple croit tout ce qu'on dit. Mais l'homme prudent est attentif à ses pas. Oui. L'homme prudent est attentif à ses pas. Et l'homme simple croit tout ce qu'on dit. Tout ça, il dit. Bon, le monde, je ne veux dire, on bagarre les jeunes sur WhatsApp, les publier, les voyer, on bagarre les jeunes sur les réseaux sociaux, les publier pour la vérité. Ils voyer le barreau pour la vérité. Ils disent, mais ça qui passe. Mais écoutez, votre capacité de jugement, non. Nous ne sommes pas des hommes simples. Nous sommes des hommes conduits, guidés par le Saint-Esprit. Hein? Donc, les leaders vous demandez, est-ce que vous avez réfléchi? Non. Et frères et sœurs, Proverbe 14, verset 15, l'homme simple croit tout ce qu'on dit. Et vous n'avez fâché son bagage urini que vous dites de lui. Mais non! Non. Pas qu'à courir quoi, ça veut dire là. Bon, l'autre, il est dans un seul bord, il va attendre l'autre bord. Et il croit. Bon, il t'en dit, ah non. C'est deux sons de cloche pour t'en dire. Parce que c'est une sorte qui agit comme ça, là. Lui dit, non. L'homme simple croit tout ce qu'on dit, monde qui sent intelligence, là. Non. Mais monde qui prudent, l'a analysé, l'a réfléchi. 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Oui. 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
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C'est cœur d'abord. C'est dans ce sens ça, et la Bible dit nous dans Marc chapitre 7, il dit, dans verset 11 là, mais vous dites, si un homme dit à son père ou à sa mère, ce dont j'aurais pu t'assister est corban, c'est-à-dire une offrande à Dieu, vous ne laissez plus rien faire pour son père ou pour sa mère. Parce que bon Dieu strict sous ça. Hier, nous t'apprenons ça. Comment que le Seigneur Jésus-Christ a mouru? Il a quitté maman dans mes gens. Jean prend maman. Oui, pour montrer que on ne joue pas avec la responsabilité envers un père, envers une mère. On ne joue pas parce que bénédiction, longévité, on y dépend de façon que vous faites ces choses. Donc c'est vraiment important. Marc chapitre 7, versets 11, 12 et 13. Là, le Seigneur reprochait, messieurs, il dit, ah, peut-être loi que nous gagnons question d'offrande corban, sacrifice corban, on nous annuler la parole de Dieu en faveur de loi, non, en faveur de ce qui est bon pour nous. 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Mais vous dites si un homme dit à son père ou à sa mère, ce dont j'aurais pu t'assister est corban, c'est-à-dire une offrande à Dieu. Vous ne le laissez plus rien faire pour son père
ou pour sa mère, annulant ainsi la parole de Dieu par votre tradition que vous avez établie, et vous faites beaucoup d'autres choses semblables. Hein? Seigneur, reprochez Dieu parce que Dieu était sensible pour offrir Dieu. Et dans ce sens-là, il dit Dieu, mais ça nous enseigne mon Dieu. 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Donc moi-même, matin, je ne vais pas enseigner ça. 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C'est-à-dire, c'est vendredi prochain, si Dieu le veut. 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Je reconnais, des fois, il y a un problème réseau en Haïti, mais nous, dans la rue, il n'est pas facile pour joindre nous. Et ensuite, pour nous répondre à temps, il n'est pas facile parce que le message joue en pile. 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Donc c'est sacrifice qu'on pourra le faire. De Corinthiens chapitre 9 verset 7. C'est sacrifice qu'on pourra le faire. C'est action de cœur qu'on va poser. 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
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Parole, serviteur David, tu dis oui. Le temple, t'as inauguré, frères et sœurs, dans 1 Chronique 29, verset 14. 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
quand vous donnez votre offrande, faut toujours dire une parole sous lui. Oui, parole d'action de grâce, ou parole de prière. 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Et soignons une petite parole sous lit. Dans Chronique chapitre 29, verset 14. Donc, nous voyons David pour exprimer sa reconnaissance. Et puis, il dit, ce que nous t'offrons, Seigneur, nous l'avons reçu de toi. Oui, c'est une reconnaissance. 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Il était bon, bagaille. 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
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Parce que ces paroles-là qui permettent que nous grandissions dans la foi. 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
n'y a pas d'avancement sans contentement. Nous avons besoin de contenter avec ça, bon Dieu, aujourd'hui. Il n'y a pas d'élévation sans humiliation. Accepter passer tout chemin pour nous passer. Et pour prendre plus force, pour qu'à plus résister, faites ceci. Oubliez le passé. Oubliez le passé. Et focus sur le temps présent. Je fais une chose, oubliant ce qui est en arrière. Oui, je fais une chose, mes bien-aimés, oubliant ce qui est en arrière. Oubliant ce qui est en arrière, c'est la meilleure des choses. Oui. Philippiens chapitre 4, verset 12. Apprenez à vivre dans l'humiliation. Parce que tout le monde qui peut aller vers l'élévation, il faut apprendre les leçons, ça. Les leçons d'humiliation. Oui, savoir vivre dans l'humiliation. Le savoir vivre dans l'humiliation. C'est pas facile, mais quand même, il faut l'accepter. Philippiens 4, verset 12. Je sais vivre dans l'humiliation. Philippiens 3, verset 13. Frère, je ne pense pas l'avoir saisi. Mais je fais une chose, oubliant ce qui est en arrière et me portant sur ce qui est en avant. Alléluia. Pour oublier, sortir, ce qu'on fait, sortir possédé dans le passé. Pour capable de traverser. Ô Dieu, notre Père, toi qui nous aimes d'un amour éternel et qui nous conserve ta bonté. Merci pour vendredi 29 mai 2026, ça, bon Dieu, qui s'est dernier vendredi dans le mois, mais ça, bon Dieu. 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Malgré tout chemin difficile, périlleux que nous t'y prenons, Seigneur, nous t'y montons avion, nous montons hélicoptère, nous montons bateau. Nous prenons motocyclette, nous montons bus, nous voyager, nous allons bien loin. Ou aller avec nous, ou tourner avec nous. Comment ne pas te remercier, Seigneur? Comment ne pas t'exalter l'Éternel, notre Dieu? Si tu n'étais pas notre secours, notre âme serait bien vide dans la demeure du silence. Si tu vas te camper pour nous, bon Dieu, certainement, va t'appeler encore. Ainsi en pile, tendre Père. 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En pile nous abattu matin. En pile nous dans la tristesse matin. En pile nous dans le chagrin matin. Parce que, Seigneur, ennemi nous en pile. Attaque en pile. Mais qu'on bagaille que nous connaissons, Seigneur. Nos yeux sont fixés sur toi. Tu feras sortir nos pieds du filet. Car nous tournons vers toi, Seigneur.
comme disait ton serviteur, je tourne constamment les yeux vers l'Éternel, car il fera sortir mes pieds du filet. Ô tendre Père, sois avec nous, grand Créateur de toutes choses. Toi qui écoutes la prière, tous les hommes viendront à toi. Sois apaisé vers nous, Seigneur. Accorde-nous ta bonté ce matin. Accorde-nous l'Éternel, notre Dieu, ta grande miséricorde ce matin. Pardonne nos péchés. Mais nous-mêmes qui malades, bon Dieu, qu'elle souffre. Seigneur, donne-nous la science médicale, pas rien pour nous encore. Donne-nous, Seigneur, médicaments, yo, pas qu'à faire rien pour nous encore. Nous sommes malades. Ou c'est le grand guérisseur. Ou c'est le grand Yahvé Rapha qui guérit. Ou va guérir nous pour la gloire de ton Saint-Nom. Guéris corps nous, guéris membres nous. Guéris nous, Seigneur. Mettez la joie dans le cœur nous. Mettez force dans la faiblesse nous, mon Dieu. Corps nous qui a faibli par la maladie éternelle, notre Dieu. Corps nous qui a faibli par la vieillesse. Bon Dieu, ben nous vigueur. Nous-mêmes qui a battu ma terre par les problèmes de la vie, par les difficultés de la vie, qui dans le chagrin, qui vient de l'onassieux, non, après la mort d'un être cher. Seigneur, consolez-nous et fais-nous grâce pour nous connaître. À qui perd tout, tu restes encore. Éternel, notre Dieu, tu restes encore. Oui, l'Éternel, notre Dieu, tu restes encore. Tu restes encore. Accorde-nous ta grâce. Fais-nous comprendre ta volonté pour notre vie. Fais-nous comprendre, l'Éternel, notre Dieu, ta volonté pour la vie de nos enfants et de nos petits-enfants. Bénis, l'Éternel, nos projets. Bénis nos plans. Qu'ils soient selon ta volonté. Accorde-nous ta grâce. Dès qu'il route notre matin, conduis nos pas. Oui, l'Éternel, notre Dieu, regarde si je suis sur une mauvaise voie et conduis-moi sur la voie de l'éternité. Regarde, Seigneur, si je suis sur une mauvaise voie et conduis-moi sur la voie de l'éternité. Regarde, Seigneur, si nous sommes sur une mauvaise voie et conduis-nous sur la voie de l'éternité. Sois notre force ce matin. Sois notre bouclier, notre armure. Aide-nous l'Éternel, notre Dieu. Toujours par ta divine présence, l'Éternel, notre Dieu. Toujours par ta grâce. Toujours l'Éternel par ta force. Oui, certainement, nous triompherons. Certainement, nous ferons des exploits avec toi. Fais-nous voir ta gloire pour notre cher Haïti, notre pays, notre patrie. Accorde-nous ta grâce. Nos yeux sont fixés sur toi. Nous attendons l'accomplissement de ta promesse. Car certainement, l'Éternel, tu nous as parlé. Fais-nous voir l'accomplissement de ta parole. Au nom de Jésus-Christ de Nazareth, notre Seigneur, c'est la prière que nous t'adressons, Père. Agis pour nous selon ta volonté, selon ta grande miséricorde, dans ton grand amour. Si nous ne connaissons pas pour demander où est qui nécessaire, ou à faire pour nous, t'en prie, tendre Père. On en met au matin. Au nom de Jésus-Christ de Nazareth, notre Seigneur.

ce qu'elle renferme, le monde et ceux qui l'habitent. Car il a fondé sur les mers et a fermé sur les fleuves. Qui pourra monter à la montagne de l'Éternel, qui s'élèvera jusqu'à son lieu saint, celui qui a les mains innocentes et le cœur pur, celui qui ne livre pas son âme au mensonge et qui ne jure pas pour tromper. Il obtiendra la bénédiction de l'Éternel, la miséricorde du Dieu de son salut. Portes, élevez vos lintons. Élevez-vous, portes éternelles, que le roi de gloire fasse son entrée. Qui est ce roi de gloire? L'Éternel fort et puissant, l'Éternel puissant dans les combats. Portes, élevez vos lintons, que le roi de gloire fasse son entrée. Qui est donc ce roi de gloire? Oui, l'Éternel des armées, voilà le roi de gloire. Alléluia. Portes, élevez vos lintos, élevez vos portes éternelles, que le roi de gloire fasse son entrée. Alléluia. Gloire à Dieu. Béni soit l'Éternel, notre rocher. Béni soit l'Éternel.

gagnons nous son maladie, son douleur, qu'empêcher nous dormir le soir, gagnons nous ses soucis la vie, préoccupations. 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

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Vous avez besoin du temps pour être guéri. 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Mon besoin qu'on ait, mon Dieu prêt, pour le bas ou la guérison, automatiquement que ou d'accord, ou même personnellement, pour joindre la guérison. 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Mon parole, on m'a dit d'une enfance qui blessée, et il y a un genre, on m'a subi violence, un langage, tout le bagage, ça agit sur nous. Il agit sur nous. Surtout nous-mêmes, nous sommes dans la vente. Maman, nous avons subi violence. Maman, nous avons subi ensemble de maltraitance, d'arrogance. Donc, là, ça y aurait été comme des blessures. Ah oui. Ça fait pendant madame, enceinte, mon frère, c'est le moment pour balle plus. Tendresse, plus affection, parce que ça a joué sous tempérament Timon, non. Et il a joué sous tempérament Timon. Pendant où elle n'a votre langue, bébé n'a votre langue. Oui, donc toujours porter attention avec ça. 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Une parole douce calme la fureur. Que prenne une parole douce calme la fureur. Cependant, une parole qui blessante et excitait la querelle, une parole dure. Parce que la Bible dit, celui qui parle légèrement blesse comme un glaive, celui qui parle légèrement. La personne qui parle légèrement blesse comme un glaive. Donc ce sixième cri, le Seigneur nous a mis ça à cœur, frères et sœurs. 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
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À le porter devant l'Éternel. 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Une menace au recevoir. Oui. Il y a des gens qui l'ont jeté de sol, jeté de l'être dans la figure. Menacé au. Voilà, le bon Dieu. Donc, c'est pour ce vendredi 5 juin 2026. Donc, tout le monde nous connecte dans la situation. Ça, invitez-vous. Dites-vous. Et nous pourrons prier. Dans ce sens-là, devant mon Dieu. Ah oui. Ben, écoutez, on ne comprend pas, oui. Rien que, oui. Et ça fait, si c'est mari, ou si c'est mon nom, si c'est un ami, ou si c'est famille, ou, et pardon, on prend le monde. Bon, prend le monde, il peut crier sous lui, non? Soit il crie sous lui, c'est dégât, oui. Il y a maladie, il y a la mort, oui. Donc, ce n'est pas prière, pitié, hein. Ça fait que, serviteur à lui-même, frères et sœurs, ça le fait, il prend l'être là, il déploie devant mon Dieu, et puis, frères et sœurs, il est dans la tristesse, il est dans la tristesse. Donc, c'est pour ce vendredi, la bien-aimée dans le Seigneur, ce vendredi 5 juin, la 6e crue minuit que nous avons gagné sur la page de l'Église de Dieu sanctifiée en Haïti. D'accord, c'est pour ce vendredi 5 juin 2026. Ok, à 8h du soir pour minuit, on dit l'autre, partagez-le avec l'autre ami, invitons l'autre ami pour qu'on soit capable de monter ensemble spécialement. C'est pas tout cri minuit, comme fait spécialement sur ça seulement, parce qu'il y a plusieurs sujets de prière. Mais c'est un sujet de prière important que nous prions devant mon Dieu avec lui. Ce que nous sentis, le Seigneur mettait ça sous cœur, nous. Donc, même qui est avec nous, respecter les consignes de Bayoto, parce qu'à partir de ce vendredi, et nous mettons les moyens capables de vous offrir. Mais c'est après, nous finissons fait crio. C'est après, nous finissons fait crio, une fois que minuit est fermé, parce que nous avons un peu de monde qui va l'essayer pour et étant arrivé avant, mais respecter consigne. Donc c'est après minuit. Même si nous mettons le commencement service là, nous mettons toute information. C'est juste pour que vous capable prendre et préparer pour déposer offrande symbolique. Certainement avec une parole, comme l'avait fait David. David ajoute une parole d'action de grâce à la baie Seigneur. 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
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Parce que l'on regarde Genèse chapitre 35, où un serviteur, et Jacob, c'est le Seigneur qui dit le serviteur, et mais ça aura le fait. Genèse 35, verset 1er. Dieu dit à Jacob, lève-toi, monte à Bethel et demeure-y. 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
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Bon Dieu permet ça. Il permet ça. Et ça fait que, la parole de Dieu fait nous connaître, frères et sœurs. Et à propos d'Ismaël, Ismaël sera un âne sauvage. Et prophétie a été faite. Ismaël, petit Agar, avec, Abraham dans la désobéissance. Il dit, il sera un âne sauvage. Sa main sera contre tous. Et la main de tous sera contre lui. Et il habitera en face de ses frères. Il habitera en face de ses frères. Il a dit qu'il y a une animosité, il y a un ennemi même, bon Dieu qui était là, en face. Et il sera un âne sauvage. La main de tous sera contre lui. Il a bien contact avec tout le monde. Il a sous bataille avec tout le monde. Il a sous zin avec tout le monde. C'est des fois, où on a regardé, on dit, mais ça qui fait me tomber là, pour qui sa situation ça? Eh bien, c'est bon Dieu qui a permission pour ça arriver. L'ange de l'Éternel lui dit, voici tu es enceinte. Là nous dans Genèse chapitre 16 verset 11, l'ange de l'Éternel lui dit, voici tu es enceinte, tu enfanteras un fils à qui tu donneras le nom d'Ismaël, car l'Éternel t'a entendu dans ton affliction. Il sera comme un âne sauvage, sa main sera contre tous, attaquer tout le monde. Et sa main sera contre tous, et la main de tous sera contre lui, et il habitera en face de tous ses frères. Ah oui, il y a méchant qui vient de beaucoup tôt. 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S'affronter pour affronter. Il y a méchant qui est levé contre eux même dans le travail, là. A quoi beaucoup de boulot, démission pour eux maintenant. S'affronter pour affronter. Oui. Genèse chapitre 16, verset 12. Il habitera en face de ses frères. Il faut nous plaindre pour ça, parce que mon gars persécute nous, on le trop près nous.
bureau trop collé avec nous. Nous rencontrer trop souvent avec elle. Il y a monde qui qu'on demandé pour changer de floor, mettez-moi dans l'autre floor, changer de département, changer d'endroit, voyons l'autre côté. Non, c'est son classe au fait, c'est son affrontement l'Éternel veut au fait. 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Michée chapitre 5. Ne crois pas à un ami, ne te fie pas à un intime devant celle qui repose sur ton sein. Garde les portes de ta bouche. Car le fils outrage le père. La fille se soulève contre sa mère. La belle-fille contre sa belle-mère. Chacun a pour ennemi les gens de sa maison. On l'a caillou. Donc, il faut être fort pour pouvoir, frères et sœurs, affronter l'ennemi qui n'en sait pas. Parce que c'est l'ennemi qui est plus dangereux, l'ennemi qui est autour de vous, l'ennemi qu'on côtoie chaque jour. Donc, des fois, bon Dieu quitte le consent, même la prophétie a été faite dans Genèse, chapitre 16, pour dire que Ismaël sera comme un âne sauvage, la main de tous sera contre lui, la batte colle avec tout le monde, et tout le monde net, absougouma avec tout. Malheureusement, il habitera en face de ses frères. Il habitera en face de ses frères. Des fois, bon, une ennemi qu'on dure longtemps, parce qu'on travaille même côté avec. Et c'est l'acheter pour mon baffin, alors on m'a soulevé quand on même dans le travail là, pour virer ou quitter le travail là pour lui. Non? Nous avons qu'on attaque mon nous-mêmes. Qu'on baille mon problème nous-mêmes. Hein? Non, mon n'a pas aller. Soit le doucement ou bien l'aller. Soit le doucement ou bien l'aller. Et aller en plusieurs sens, oui. Aller en plusieurs sens. Plusieurs sens. 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Parce que le Seigneur dit, serviteur Paul comme ça, qui n'était pas encore l'apôtre Paul, c'est un sol de tasse. Il dit, il te sera dur. La dure en pile, oui. Affronte-moi, me chercher, hein. Contre toi, chercher, là, du coup, en pile, comme Kakembe, serviteur, à bouler, sur le chemin de Damas. Sur le chemin de Damas. 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Parce que, des fois, on n'a pas réfléchi. On n'a pas réfléchi. Eh bien, la Bible dit non, dans Actes chapitre 8, là, frères et sœurs, c'est comme ça, serviteur a rencontré avec le Seigneur sur le chemin de Damas. Et le Seigneur dit, monsieur, on ne va pas attaquer là, serviteur. Il va bon pour vous, non? Pas bon pour vous. Il va bon pour vous. Tandis, eh bien, la parole de Dieu dit non. C'est menace ça, hein, qu'elle défait, monsieur. La Bible dit non,
Paul, après que les fins approuvaient le meurtre d'Étienne, je vois ça pas suffi. Tu as ravagé les églises. Tu as fait des gars dans Actes chapitre 8. Maintenant, pour arriver dans Actes chapitre 9, sur le chemin de Damas, c'est là le Seigneur pral bay mchon réponse. Pour faire monsieur connaître, attention, quand toi fou était tout là, 8 heures. La parole de Dieu dit non, comme il était en chemin et qu'il approchait de Damas, tout à coup, une lumière venant du ciel resplendit autour de lui. Il tomba par terre et il entendit une voix qui lui disait « Saul, Saul, pourquoi me persécutes-tu ? Pour qu'il soit persécuté. » Et lui, monsieur, pas connaît s'il t'a persécuté en l'autre monde que chrétien. Yo. Monsieur dit « Mais c'est qui est souillé ?» Il dit « M'a persécuté. » Hein? Le Seigneur Jésus-Christ, il dit ça. Il tomba par terre et il entendit une voix qui lui disait « Saul, Saul, pourquoi me persécutes-tu ? Pour qu'ils soient persécutés, moi ? Qu'ils soient mimes comme ça ? Hein ?» Il répondit « Qui es-tu, Seigneur ?» Et le Seigneur dit « Je suis Jésus que tu persécutes. Je suis Jésus que tu persécutes. » Alors, je ne te connais pas. Il avait entendu parler de Jésus, parce que le Seigneur était déjà monté au ciel, l'ascension du Seigneur a été déjà faite, donc et il n'avait pas connu le Seigneur. Seulement, il avait entendu parler de Jésus, notre Seigneur. Et puis, ça de là, le texte nous dit, frères et sœurs, monsieur commençait à trembler, monsieur peur. Et le Seigneur dit, monsieur, il te serait dur de régimber contre les aiguillons. Il te serait dur de régimber contre les aiguillons. Donc, prends pile précaution parce que souvent, et mon yo kon pas réfléchi, yo monté attaquer mon bon Dieu. Et là, méchant pral fini, c'est mon bon Dieu l'attaque. Ah oui, c'est signe qui montrait que les méchants arrivaient. Ils montaient sur mon bon Dieu. Ils veulent attaquer mon bon Dieu. Et les affaires de Dieu, bon, méchant, mon arrivé dans bout de lit. Je m'étais acheté ce que je m'étais là pour lui, pour parler l'argent, et mon lit. 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Comprenez? 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Non, mon n'a pas qu'à résister devant mon bon Dieu. Le Seigneur te dit, Jésus, ça oui. Il dit, nul ne se tiendra devant toi. Nul, nul, personne, pas qu'à camper en face, nul ne se tiendra devant toi. Personne, hey, nul, personne. Il y a un monde qui a camper en face au Josué. Parce que bon Dieu a avoir, Josué chapitre 1er verset 5. Personne, mon. Nul ne tiendra devant toi tant que tu vivras. Et Josué pas là, ok. Mais pendant Josué là, à mon qui va camper en face. Donc méchant pas campé devant mon bon Dieu. Donc là, bon Dieu permet que méchant y en face ou, c'est parce qu'il voulait affronter l'adversité. Donc s'il veut affronter cette adversité, comme il l'avait dit, frères et sœurs, dans Genèse chapitre 16, c'est que Ismaël sera comme un âne sauvage, la main de tous sera contre lui, et sa main sera contre tous, la batte-colle n'a pas attaqué tout le monde, je comprends, et jusqu'à présent, les descendants d'Ismaël sont encore sur la terre. Attaquer le monde, vous comprenez, il y a un problème avec tout le monde. Donc, mais la babité en face, même s'il est nuisible comme ça, il doit habiter en face de ses frères. Genèse chapitre 16. Donc, c'est pour vous dire que des fois dans la vie, quand il y a une adversité, bon Dieu voulait qu'on affronte les proches. L'organe, frères et sœurs, dans Genèse chapitre 28, là, verset 19. 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On se gagne quelque adversité vraiment, quelque ennemi. On compte surtout peur devant yo. Mais on va gagner pour peur, non, parce que bon Dieu avant, l'éternel pape qui t'a tombé. 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
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Il pral dit, serviteur, retournez, pour venir dire merci. Retournez, pour venir dire merci. Ok? C'est à Bethel, va à Bethel. À Bethel. Genèse, chapitre 28. Jacob se leva, verset 18. Jacob se leva de bon matin, il prit la pierre dont il avait fait son chevet, il la dressa pour monument et il versa de l'huile sur son sommet. Il donna à ce lieu le nom de Bethel, mais la ville s'appelait auparavant Luz. 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
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Gloire à Dieu. Seigneur, bénis-nous. Oui. Seigneur, levez-nous bien haut. Parce que c'est bon Dieu qui est fidèle. C'est bon Dieu qui toujours travaille pour nous. Même lorsque nous avons dormi, pour faire un plan, pour faire provision. Merci un peu, tendre Père, parce que dans les temps difficiles, tu nous consoles, tu nous fortifies. Lorsque nous sommes abattus, découragés par les tempêtes de la vie, par les épreuves de la vie, lorsque l'adversité environne nous partout, Seigneur, vous venez, vous entrez dans la bataille là pour nous. Combien d'années, Seigneur, ce n'est pas de combattre pour nous. Combien d'années, l'Éternel des armées, si ce n'est pas toi-même qui t'es qu'un pays. Qui a dirigé nous dans le combat, qui a éliminé les chats. 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Que les ennemis de nos enfants deviennent leurs alliés. 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Que toute bouche, Seigneur, qui a discriminé nous. 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Même Jean t'a utilisé bouche serviteur. Isaïe chapitre 38, là, Seigneur, parlé. T'a utilisé les lèvres de ton serviteur Isaïe pour apporter une mauvaise nouvelle au roi Ézéchias. Mais c'était la même bouche que tu allais utiliser pour apporter la bonne nouvelle. Parce que dis non, Isaïe n'était pas encore à la sortie de la maison de ton serviteur. Ou parler avec lui, Seigneur, ou dit retourne. Retourne et dit à mon serviteur Ézéchias. J'ai vu ces larmes, j'ai entendu ses prières, et j'ai ajouté 15 ans sur sa vie. Seigneur, tu as toujours une bonne nouvelle pour nous. Lorsque les mauvaises nouvelles
nous entoure lorsque les mauvais propos, l'Éternel, nous entoure. Lorsque les paroles blessantes, l'Éternel, notre Dieu, oui, Seigneur, nous entoure. Oui, tu as toujours une bonne nouvelle. Comme les enfants d'Israël qui t'étendaient ensemble de prophéties, de malheurs pour eux, et où t'es voyé parler avec, et où t'es dit, consolez-vous mon peuple. Consolez-vous mon peuple. Merci parce que matin, au grand plan, pour la vie, nous, pour voir une bonne nouvelle, Seigneur. Un discours qui a changé en lettre insultante, qui a changé en lettre de félicitation, en rapport de dénigrement, qui a changé en rapport de compliment. 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

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Cherche ton serviteur, car je n'oublie point tes commandements. Je suis errant, comme une brebis perdue. Cherche ton serviteur, car je n'oublie point tes commandements. Je suis errant comme une brebis perdue. Cherche ton serviteur. Cherche ton serviteur. Psaume 119, verset 176. Amis auditeurs de Porto, bien-aimés dans le Seigneur, que la grâce et la paix de notre Seigneur Jésus-Christ vous soit multiplié. 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C'est une grâce spéciale. 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Qui laisse qu'à protéger nous? Dans Psaume 124, verset 2, mais bien-aimé dans le Seigneur, David, David parlait comme ça depuis le verset premier, disant l'Éternel qui nous protégea, qu'Israël le dise, sans l'Éternel qui nous protégea. Quand les hommes s'élevèrent contre nous, arrivé au verset 3, il dit, ils nous auraient engloutis tout vivants. Quand leur colère s'enflamma contre nous, ils nous auraient engloutis tout vivants. 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Qu'Israël le dise. David, comme un homme qui avait mené les guerres de l'Éternel. 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Mais David était toujours appuyé sur bon Dieu pour qu'il est capable de remporter victoire. 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Psaume 144, verset 1er. Béni soit l'Éternel, mon rocher, qui exerce mes mains au combat et mes doigts à la bataille. Mes doigts à la bataille. 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
bien-aimés dans le Seigneur, amis auditeurs de partout, quel que soit combat, pour nous apporter victoire à la donne, c'est le Seigneur qui va orienter nous. L'auteur a chanté, il dit, c'est lui qui tient l'épée et qui nous défend dans nos combats. Qui décide les combats, c'est lui qui tient l'épée et qui décide les combats. C'est pas nous-mêmes, mais c'est lui-même qui décide comment pour nous mener bataille là. 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Par bon Dieu dit, dans Proverbe, chapitre 17, verset 14, il dit, commencer une querelle, c'est ouvrir une digue. Avant que la dispute s'anime, retire droit. Avant que la dispute s'anime, retire droit. 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La parole de Dieu dit, l'insensé laisse voir l'instant de sa colère. Mais celui qui cache un outrage est un homme prudent. 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
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Ça fait que la Bible dit, supportez-vous les uns les autres. Si l'un a sujet de se plaindre, pardonnez-vous réciproquement. Pardonnez-vous réciproquement. Supportez-vous. Maintenant, le Seigneur a besoin de supporter. Pas courir à faire explication. 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Supportez, endurez ça. Supportez-vous les uns les autres. Si l'un a sujet de se plaindre, pardonnez-vous. Oui. Pardonnez-vous, pardonnez-vous, pardonnez-vous réciproquement. Colossiens chapitre 3 verset 13, supportez-vous les uns les autres, et si l'un a sujet de se plaindre de l'autre, pardonnez-vous réciproquement, de même que Christ vous a pardonné, pardonnez-vous aussi. Donc, les bagailles, vous êtes en train de rappeler, vous êtes allé au Gadadia, pardonnez ça, quittez ça. 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
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Dans le foyer, c'est comme ça. C'est comme ça que lié. Mais, dans la relation éloignée, prenez précaution, parce que la parole de Dieu, c'est un bon conseil que le ban nous. 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

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Des gens qui sont venus la caille souvent. 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

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Vous comprenez, il n'est pas tempérant, il n'est pas maîtrise de soi, il vit une brute. 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Bonne dame, je réponds. Je dis. Et gardien frère m'a mis en ville de Mboulia. Monsieur répond comme ça, oui. Et mon gardien, quoi, avec ville de Mboulia. C'est-à-dire, le péché nous rend arrogant. Que mon goma, il fait, il est arrogant. Arrogant, ça pas sorti de nulle part. La personne n'est pas en paix. Mon bagage, quelque chose ne va pas. Quelque chose ne va pas. Mentalement, il n'est pas senti l'insécurité. Il fâché. Mon n'a connu compte madame ni dans le bureau. 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Donc la Bible dit nous, mes bien-aimés dans le Seigneur, dans Genèse, chapitre 4. Donc, alors Genèse, chapitre 4, oui c'est ça, et dans verset 9 là, l'Éternel dit à Caïn, où est ton frère Abel? Il répondit, je ne sais pas, pas qu'on est. Ou de quand on écrit tout, pas qu'on est, on finit, mais le mythe est ce gardien le moyen. Monsieur gardien, et mon bodyguard, lui, il m'a demandé. Donc, l'arrogance, le péché noir arrogant, le péché noir arrogant, audacieux, audacieux. Genèse, chapitre 4, verset 9. L'Éternel dit à Caïn, où est ton frère Abel? Où est ton frère Abel? Il dit qu'à répondre, comprenne, pas qu'on est non, Seigneur, pas qu'on est non. Vous comprenez, il était répondre comme ça, malgré que le connaît très bien, c'est le tuer lui, mais au moins, pour d'arrogance, si c'est caché là, caché péché, elle a dit, je ne sais pas, et vous êtes là. Lui met ton bagage derrière, je ne sais pas. Lui dit, est-ce que c'est gardien le moyen? Est-ce qu'on peut parler avec bon Dieu comme ça? Est-ce qu'on a un droit pour parler avec bon Dieu comme ça? Suis-je le gardien de mon frère? Suis-je le gardien de mon frère? Il m'a demandé. Genèse chapitre 4, verset 9. L'Éternel dit à Caïn, où est ton frère Abel? Il répondit,
je ne sais pas. Suis-je le gardien de mon frère? Et l'ictouille-lui, l'ictouille-lui, l'ictouille-lui. Donc, dans ce sens, et réponse, l'homme n'a une réponse due en bas bouche-lui. L'homme n'a une réponse due en bas bouche-lui. L'homme est que, il y a une culpabilité qui a ravagé l'homme. Il y a une culpabilité qui a ravagé l'homme. Il y a une réponse due en bas bouche-lui. Donc, c'est ça qui vient arriver là. C'est que, ouais, eh bien, Caïn répond, bon Dieu, dit, mais l'homme terrible, l'homme terrible. Alors, si l'homme qui répond, bon Dieu, Jean, elle répond dans la, et vous-même sur la terre, et vous-même sur la terre, là, oui, bon, nous pidi toujours, c'est l'homme n'a une réponse. L'homme n'a fait tout mal et de vérité, tout mal et de vérité, tout mal et de vérité. Parce que Caïn, quand Caïn doit apprendre tout bagage à eux, hein? Côté Caïn qui t'a appris tout bagage ça yo, côté Caïn apprend tout bagage ça yo. Comprenez bien amis auditeurs de partout, bien-aimés dans le Seigneur. Caïn qui t'a répond mal. Mal. Donc la Bible dit nous dans Genèse chapitre 4 verset 9, je ne sais pas, suis-je le gardien de mon frère? Suis-je le gardien de mon frère? Ma connais, excusez-moi, gardien li. Donc, c'est comme ça qu'elle te répond. Nous, on veille, parce que la Bible dit non, une réponse douce calme la fureur. Bonjour, monde mauvais, ou même prendre précaution. 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Bon Dieu voulait que, ou contenir, ou encaisser. En bon créole, ou bouel. D'où la Bible dit nous dans Colossiens chapitre 3 verset 13, supportez-vous les uns les autres, s'il y a un sujet de se plaindre, pardonnez-vous réciproquement. Ça qui arrive, fait une exhortation, m'exhorter au son bagage, ça c'est exhorter, m'exhorter. Mais, pas gagner, parce qu'on blessé, pour me dire que ça a été blessé, moi. Ça manque prudence. Ça a l'idée relation en plus. Ouais, on est comme dit, tant de serviteurs, vous faites trois bagailles. Trois bagailles, vous faites, non, mais ça fait. Non, on va briser relation. Tant de servantes, vous faites trois bagailles comme barre, mais vous faites quatre bagailles comme barre. Non, faut qu'on encaisse. Faut qu'on encaisse. Que mon assez faible, il fait, il fait toujours content de se faire explication. Mais non, la Bible m'a demandé pour encaisser. Proverbe chapitre 12, verset 16. Mon gamin, à l'instant même, il va même temps de arriver la Cali. Côté bas, elle a fait là. Hein? Non. Non, on entreprend. Écoutez, on pas sourire dans le cœur, non? Non, on oblige de sourire, pas qu'à montrer qu'on fâché. Et mon, fâché à son aïe facile pour lui. Comme si fâché dans le cœur. Mais obligé de sourire. Oui, j'ai dit, ok, ok, ça va, non, pas de problème, ok, ok. Mais, on connaît qu'on a blessé. C'est ça la Bible dit, oui. Dans Proverbe, chapitre 12, verset 16, l'insensé laisse voir à l'instant sa colère. Non, pas qu'on est trop fâché. À l'instant, quand on est trop fâché. Et bien là, on va voir, il est difficile, oui, pour prendre colère rapidement, pour être fâché. Mais la Bible dit, ils sont à qu'insensé. Parce que quand on fait, il faut réfléchir, il faut penser, il faut méditer pour connaître est-ce qu'on a pile tant mon ça. Est-ce qu'on a une longue route avec lui? Est-ce qu'on est en pile tant mon ça dans vie? Il faut réfléchir, il faut penser et où doit réfléchir sur lui, méditer sur lui. Parce que ça le fait, c'est pour bagage qui sont erreur. Mais non. Li fèl, bon Dieu qui te le fèl, ça arrive pour prendre leçon, pour qu'on côtoie. L'essentiel laisse les voir à l'instant sa colère, mais celui qui cache un outrage est un homme prudent. Est un homme prudent. Pas courir pour faire explication. Non. Pas courir pour faire explication. Son femme là, pour qui son femme ça? Non. Deuxième point, mais bien aimé dans le Seigneur, qui est vraiment important. Toujours connaît ça. Koto oué, colère, après cher, déplacé ou même. Déplacé, pigorité. 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
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Il dit, mais moi, sois ferme. Non, la Bible dit, nous sommes monde qui pas prudent du tout. Alors, l'autre monde qui a regardé, la Bible dit, mais c'est lâche. Si que vous vivez, vous allez. Mais c'est la Bible qui suit. C'est la Bible, oui. Donc, puis, j'ai poté tête au devant. Non. La Bible dit, avant que la dispute s'anime, retire-toi. Alors, mon a commencé à frapper bagay, commence à frapper même sur bureau, la frapper même sur table là, mon a commencé à déplacer bagay. La personne est violente. Et la personne est devenue violente. Fais prudence. Baissez-vous, calmez-vous, comprenez. Et puis, gardez, mettez-vous au calme, quittez ça. Mais pas je connais ma propre pression à mort et comme ça plusieurs mariages croisés oui des monos et deux filles chouillées et belles au croisé le festac j'attendais à la tu feu mais non des fois c'est où qui obligé prend le dessus c'est où qui obligé fait preuve de maturité ou passer plus haut ou faire concession. Mais oui, j'ai consacré. C'est secret pour mariage, elle arrivait loin. Pour foyer à durer longtemps. Donc, avant, dispute l'an, contre l'empêté, ou même on était là, déplacé. Arrêtez là. Ah, m'quitter ça, parce que, moi, ça a capable de mettre nous en compte. Ça fait nous faire discussion. On nous éviter ça. C'est moi, ou gâteau fâché. Moi, j'ai un quitter ça. C'est comme ça, vous déplacez. Donc, serviteur David dit lui-même dans Psaume 124, là, dans verset 3, il dit, ils nous auraient engloutis tout vivant quand leur colère s'enflamma contre nous. Verset 4, alors, les eaux nous auraient submergés, les torrents auraient passé sur notre âme. Donc, là où est le Seigneur, il délivre le protégé de la colère des autres. C'est pour dire, mon Dieu, merci. Je l'ai vu avec un monde qui est colérique. Ou passe un mauvais moment. Et maintenant, le Seigneur a montré nous, devant la colère des hommes, comment pour nous réagir. Premièrement, la Bible dit nous, le nom est colère à monter, nous-mêmes déplacés. Par été là. Puis, nous été là. Parce que colère les hommes, c'est terrible. Encore la parole de Dieu fait nous connaître. Si nous subissons une blessure, une bagarre qui fait nous mal, un outrage quelconque, eh bien Kimbil, parce que ça, il fait preuve de prudence. Kimbil endure, vive-li. Parce que souvent, les monde c'est ça, ils pas connaît. Yo pensé que si yo révélé en faute qui cachait, eh bien ça permet que un changement qu'a fait. Mais non, la Bible dit que celui qui couvre une faute cherche la mort. Pas besoin d'il. Et celui qui la rappelle dans ses discours divise les amis. Ça va le dire toute bagarre au monde fait et que ou tu es passé sous ça. Donc, vous appelez pour revivre les mêmes choses. Et bien, au monde fait, c'est parce que le jeune au devant porte là, qui fait le cas pour ça.
faut pas camper devant porte là encore.

Non, il ne faut pas camper devant votre là encore. Donc ça, c'est principe lié. C'est principe. Vous n'avez pas petit monde petit. Donc, ça qui fait discussion, ça qui fait parler en pile, nous éviter. Nous éviter. Et ça fait que Abraham t'a estimé que cette question pour la paix fait discussion entre Bergelio. Alors, cette question pour Bergelio a fait discussion avec les bergers de l'eau, son neveu. Et puis il dit l'eau, mais mon cher, nous c'est frère, il n'est pas normal pour qu'il y ait une discussion entre nous. Mon cher, sépare-toi de moi. Si vous allez à gauche, alors moi-même, m'a fait à droite. Ce qu'on comprend. Et puis, vraiment, vu, l'eau choisit pleinement. Et puis, il voit Abraham dans mon nom. Comprenez, il bat le nom. Alors, mon affaire, c'est Abraham fait. Abraham a encaissé. Abraham a dit, mais l'eau, mon cher, ou méchant, ou pas de conscience, même venu avant dans le pays ici. Alors, je ne dis à la, moi-même, fin grand monde, ou même qui jeune garçon, t'as dû prendre mon nom, pour ce besoin beaucoup de l'eau, pour aller prendre en bas, monter mon navel, moi-même, vous voyez mon nom, toute madame, moi, Sarah, grand monde, grenouillé. Mais mon cher, vous exagérez. Non. Abraham va faire discussion. Abraham a kissé. Il a kissé, il a kissé. Elle pas il pas fait le reproche. Il pas fait le reproche. La Bible dit nous dans Genèse chapitre 13 c'est comme ça histoire te déroule. Mais bah elle a fait Abraham mal parce qu'on est petit neveu et puis c'est comme ça les vinagi avant donc c'est dur. Parce que c'est pendant Abraham a déplacé puis il prend son neveu. Et l'eau mettait derrière lui. Mettait derrière lui. La Bible fait nous connaître, mes bien-aimés, les décisions. Dans verset 10 là, Genèse chapitre 13. L'eau leva les yeux et vit toute la plaine du Jourdain qui était entièrement arrosée avant que l'Éternel eût détruit Sodome et Gomorrhe. C'était jusqu'à Soar. Comme un jardin de l'Éternel. Belle bagaille. La parole de Dieu fait nous connaître. C'est ainsi qu'ils se séparèrent l'un de l'autre. Abraham habita dans le pays de Canaan et Lot habita dans les villes de la plaine et dressa ses tentes jusqu'à Sodome. Les gens de Sodome étaient méchants et de grands pécheurs contre l'Éternel. Il peut qu'on ça. Eh bien, la Bible dit nous, l'eau leva les yeux et vit toute la plaine du Jourdain qui était entièrement arrosée. Levé les yeux, le gardait en bas. Il gardait en bas. Et puis, la parole de Dieu dit nous, dans verset 14, l'Éternel dit à Abraham, après que l'eau se fut séparée de lui, lève les yeux du lieu où tu es, regarde vers le nord et le midi, vers l'Orient et l'Occident, car tout le pays que tu vois, je le donnerai à toi et à ta postérité pour toujours. Je rendrai ta postérité comme la poussière de la terre, en sorte que si quelqu'un peut compter la poussière de la terre, ta postérité aussi sera comptée. Lève-toi, parcours le pays dans sa longueur et dans sa largeur. Car je te le donnerai. Abraham leva ses tentes et vint habiter parmi les chênes de Mamré qui sont près des bois. Il bâtit un autel à l'Éternel. Abraham t'es encaissé. Ça t'a fait le mal. Ça t'a fait le mal parce que je prends plein de causes l'autre bois. Il voyait Abraham dans mon nom. Parce que il gardait la plaine de Sodome bien arrosée l'autre bord. Et puis, il quittait Abraham. Donc, mes bien-aimés dans le Seigneur, Abraham avait encaissé ça. Mais le Seigneur, qui était pris note de ça, lui dit Abraham, papa, il était au problème. L'eau paraît comme nez qui connaît passer tout le monde. Eh bien, mais ça m'a fait pour. Et bien, c'est de là, mes bien-aimés, la parole de Dieu pour le montrer, non?